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0: 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Il est 1h.
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0: 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Il est 6h.
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Il est 7h. 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

0: 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Il est 8h.
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2: Il est 8h à Conakry. Mesdames et messieurs, merci de nous rejoindre sur Soleil FM. Bonjour et bienvenue dans ce bulletin d'information. Le grand marché de Nzérékoré a été frappé par un incendie dans la nuit de jeudi à ce vendredi. Il déclaré aux environs de 4h du matin, le sinistre a mobilisé durant plusieurs heures sapeurs-pompiers, forces de défense et de sécurité et citoyens. Si l'origine du feu reste encore inconnue, les dégâts matériels sont considérables. Suivez la correspondance signée PPBLSTA.
3: Cet incendie a ravagé une bonne partie du grand marché de la capitale de la région forestière. La sœur de Oumar Kourman a perdu 3 conteneurs de marchandises dans ce brasier.
4: C'est ma grande sœur qui a été victime. Elle vend les habits de mariage et les sacs de mariage avec les chaînes. Malheureusement, elle a fait quelque chose.
3: Alerté vers 4h du matin, le superviseur général du marché s'est aussitôt rendu sur les lieux. David Collier.
5: Le feu a pris vraiment le marché de Nzérékoré. Et je cesse d'abord à remercier très infiniment la jeunesse de Nzérékoré, la population de Nzérékoré et surtout les chapeurs-pompiers.
3: Malgré la forte mobilisation des secours et de la population, plusieurs boutiques et conteneurs ont été consumés par le feu. David Collier.
5: Et où nous en sommes jusqu'à présent, le feu n'est pas tout à fait éteint encore. Les autorités ont envoyé des machines pour pouvoir dégager, mais les vendeurs de messe s'asseyent. C'est là où il y a le gros problème, puisque le feu se trouve dans les conteneurs, et dès que les chasseurs-pompiers viennent arroser les conteneurs, mais le feu se trouve dedans.
3: Au-delà des pertes matérielles, les services de santé ont également enregistré plusieurs cas de blessés et d'asphyxie. Selon l'inspecteur régional de la santé de Nzérékoré, les blessés sont pris en charge. Ali Fassinandouno.
6: Le secteur de la santé qui est le paravent, bien entendu, en termes de repos, est à l'affût. Nous avons bien sûr des blessés, des asphyxiés, comme vous savez. Les gens qui sont venus pour aider ont pris le coup de la fumée, donc manque d'oxygène. Ils sont en train d'être réanimés. Les soins continuent au niveau de l'hôpital régional de Nzérékoré.
3: Les commerçants touchés par cette catastrophe sollicitent un accompagnement des autorités afin, disent-ils, de se relever de ce drame qui a durement frappé leur activité économique. Pepe Blestia, correspondant à Nzérékoré, pour Soleil FM.
2: Face à ce sinistre, David Collier lance un appel aux autorités guinéennes, notamment au président de la République et au gouvernement. C'est à l'effet qu'une assistance soit apportée aux commerçants sinistrés qui ont perdu leurs marchandises et parfois l'ensemble de leurs investissements. On l'écoute au micro de notre correspondance régionale Joseph Collier.
5: Et je lance un appel aux autorités guinéennes, surtout au président, son excellent Mamadi Doumbouya, de venir en aide à la population de Nzérékoré. Puisque nos mamans qui sommes là, ils vont prendre ces marchandises en crédit pour venir, pour pouvoir fructifier, avoir quelque chose pour les enfants. Et leur argent, ils ne font que garder dans les boutiques ici. Donc voilà, tout est brûlé comme ça. Donc je demande un appel à son excellence Mamadi Doumbouya et au premier ministre et à tous ceux qui peuvent aider vraiment la population de Nzérékoré de venir en aide vraiment ce matin. Je vais me superviser central.
2: Plus tôt, la correspondance a été signée Pepe Blaise Théa. Suite à cet incendie qui a frappé le grand marché de Nzérékoré, le ministre de l'Industrie et du Commerce a annoncé des mesures d'accompagnement en faveur des commerçants et opérateurs économiques sinistrés. Le département a exprimé sa vive préoccupation face à ce sinistre qui a causé d'importants dégâts matériels. La ministre a adressé ses pensées aux victimes de l'incendie tout en exprimant sa solidarité et sa compassion aux commerçants touchés ainsi qu'aux autorités administratives locales et de la région forestière. À l'abbé, les membres des bureaux de vote du double scrutin du 31 mai dernier n'ont toujours pas été payés. Hier vendredi, ils se sont mobilisés pour interpeller les autorités. Si des dispositions ne sont pas prises, disent-ils, ils menacent d'organiser une manifestation lundi prochain dans la commune urbaine de l'abbé. On écoute Maka Baldé, secrétaire général du mouvement, au micro de Soleil FM.
7: Il nous avait promis au préalable 72 heures après les élections, nous serions en possession de nos dits concernant les élections. Pour la formation, c'est 150 000. La prime journalière, c'est 500 000 pour le président, 400 000 pour le vice-président et le secrétaire, 300 000 pour les deux accesseurs. C'était la convention. Mais à date, rien n'est fait. Aucune communication officielle, aucun paiement n'a été effectué dans la commune urbaine de la Baie. Tandis que dans les autres communes rurales, j'aurais appris par des sources sur certains récits les primes de formation. C'est pour cela qu'on a jugé nécessaire de se mobiliser ici. On a adressé une lettre à monsieur le gouverneur de la région, une lettre à monsieur le préfet et une lettre à monsieur le directeur chargé des élections. Si rien n'est fait, d'ici le lundi 22, nous viendrons faire une manifestation pacifique ici.
2: L'association des femmes journalistes et des créatrices de contenu numérique a procédé au lancement officiel de ses activités ce vendredi à Conakry. C'est le centre culturel franco-guinéen qui a abrité la rencontre. Fatoumata Kondé est la présidente de la dite association.
8: Pour marquer ce lancement, l'AFJCN organise dès aujourd'hui deux jours de formation sur l'utilisation responsable de l'intelligence artificielle, ici même au Centre culturel franco-guinéen. Cette session profite directement à 17 femmes journalistes chevronnées, des créatrices de contenu et des étudiantes en journalisme venues de nos universités qui incarnent la relève de notre profession. Dans les prochains mois, notre plan d'action se déroulera avec force à Conakry et à l'intérieur du pays. Sensibilisation d'envergure. Nous lancerons une campagne intensive sur les cyberviolences à travers nos canaux de communication, toujours en français et dans nos langues nationales. Nous animerons des sessions dédiées à la création de contenu, surtout et à la sécurité numérique des femmes. Nous prévoyons d'initier les femmes au mobile journalisme audio pour leur donner les outils d'une information rapide, moderne et autonome.
2: C'est un atelier de formation sur l'utilisation responsable de l'intelligence artificielle à l'intention de 17 femmes, journalistes, créatrices de contenu numérique et étudiants. Les échanges s'étendent sur deux jours. La présidente de l'Association des femmes journalistes et créatrices de contenu étale le programme du jour suivant. Fatoumata Kondé est au micro de Fatoumata Keïta.
8: Promouvoir le leadership et l'inclusion des femmes dans l'espace numérique tout en voulant créer un cadre favorable, épanouissant et sécurisé pour elles. Pour mener ce combat, nous luttons contre deux fléaux de notre époque, les cyberviolences et la désinformation. Ce que nous faisons, de l'action à l'impact, l'AFJCN n'est pas une promesse d'avenir, c'est déjà une réalité sur le terrain. Lutte contre la désinformation, nous avons produit et diffusé des campagnes de sensibilisation sur les fausses informations parce que l'accès à la bonne information doit être inclusif. Ces campagnes ont été menées en français et dans nos langues nationales, en Soussou, Malinké, Poulard. Et ces campagnes ont touché plus de 9600 personnes sur les médias sociaux. En consortium avec d'autres organisations de la société civile, nous travaillons activement sur un projet de plaidoyer pour le droit numérique en Guinée.
2: La présidente de l'AFJCN se nomme plutôt Fanta Kondé. Ainsi s'achève ce bulletin d'information. Aboubakar Lula a assuré la mise en onde ici à la présentation Al-Hassan Kondé. A tous, merci de l'avoir suivi.
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0: 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Il est 10h.
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3: 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Mesdames et messieurs, bonjour et bienvenue dans ce flash. La Cour suprême a publié ce vendredi 19 juin les résultats définitifs des élections législatives du 31 mai dernier. Dans son arrêt, la plus haute juridiction du pays a confirmé les résultats provisoires publiés le 4 juin par la Direction générale des élections. Après cette décision, les 49 nouveaux députés entreront en fonction à l'Assemblée nationale dans un délai de 30 jours pour un mandat de 5 ans. Après la publication de ces résultats définitifs des élections législatives ce vendredi par la Cour suprême, le Premier ministre Amadou Ouriba estime que cette étape met fin à une transition de 4 ans et marque le retour à l'ordre constitutionnel pour le chef de gouvernement. C'est une grande victoire pour le peuple de Guinée et pour la démocratie. Sur le continent, au Mali, des avions militaires sont accusés d'avoir causé la mort de 7 civils lundi 15 juin en bombardant les environs de la localité de Kinia, dans le centre du pays, une zone où l'armée avait annoncé le même jour dans un communiqué avoir neutralisé des terroristes. Ailleurs dans le monde, un nouveau cessez-le-feu au Liban a été cette fois-ci négocié directement entre Israël et le Hezbollah et non le gouvernement. L'accord a été annoncé hier vendredi 19 juin, après une journée particulièrement meurtrière. Au moins 16 personnes sont mortes ce samedi 20 juin dans la région de Nabataye, dans le sud du Liban, après de nouvelles frappes israéliennes, selon l'agence de presse officielle libanaise, malgré la trêve annoncée la veille. Ainsi s'achève ce flash d'information. Ibrahim Kalimara a assuré la mise en onde. Ici à la présentation, Al-Hassan Kwande. À tous, merci de l'avoir suivi.

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0: 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Il est 11h.
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2: 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Mesdames et messieurs, bonjour et bienvenue dans ce flash. Le président de la République a réagi ce samedi 20 juin suite à l'incendie qui a dévasté le grand marché de Nzérékoré, cœur battant de l'activité commerciale de la Guinée forestière. Mamadi Doumbouya exprime sa solidarité aux sinistrés et annonce des mesures fortes en leur faveur. Le chef de l'État a également exprimé sa solidarité aux commerçantes et commerçants de Nzérékoré, durement éprouvé par ce sinistre, ainsi qu'à l'ensemble de la population de la région forestière. Mamadi Doumbouya dit avoir instruit et appris à présent le gouvernement et les autorités compétentes pour que toutes les dispositions soient prises en vue d'une reconstruction rapide et durable de ce marché, véritable poumon économique de Nzérékoré. Deux personnes ont été interpellées jeudi 18 juin au centre d'examen Salam, situé entre les quartiers Kennedy et banlieue à Kindia, au moment du lancement des épreuves de l'examen de fin d'études de élémentaire session 2026. Selon une source proche des autorités éducatives, les deux individus dont les identités n'ont pas encore été révélées seraient impliqués dans un présumé réseau de fraude visant à faciliter la tricherie au profit de certains candidats. Sur le continent, au Niger, deux cérémonies funèbres ont eu lieu hier vendredi 19 juin après une série d'attaques particulièrement meurtrières, la première contre l'aéroport de Niamey et la deuxième dans la région de Talibéri, où une cinquantaine de soldats ont été tués par des djihadistes. Ailleurs dans le monde, depuis plusieurs années, des expositions immobilières israéliennes organisées à l'étranger font de plus en plus parler d'elle. Plusieurs entreprises participantes mettent en vente des propriétés immobilières sur des colonies illégales en Cisjordanie occupées en débit du droit international. Et c'est la fin de ce flash. Ibrahim Khalil m'a rassuré la mise en onde d'ici à la présentation. Al-Hassan Kondé, chers auditeurs, merci de votre fidélité. Surtout à rester dans notre compagnie. Merci, au revoir.

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1: Bonjour, merci de nous rejoindre sur Soleil FM. Bienvenue dans Santé Plus. Les grandes vacances s'annoncent pour les élèves, étudiants, enseignants, encadreurs, responsables d'école. Pendant ces vacances, certains se déplacent de Conakry à l'intérieur du pays ou vice-versa, c'est-à-dire de l'intérieur à Conakry. Ces changements de lieu ne sont pas sans risque puisque, selon des constats, les vacanciers peuvent contracter des maladies qui peuvent être fatales, d'où la nécessité de prendre des précautions. Alors, quelles sont les maladies susceptibles d'être contractées pendant les vacances? Comment les prévenir? Élément de réponse dans cette émission avec notre invité, Dr Salou Bella Diallo, médecin, pédiatre, enseignant, chercheur. Docteur, bonjour.
2: Bonjour.
1: Merci donc d'avoir accepté cette invitation. Alors nous parlons, docteur, des maladies susceptibles d'être contractées par les élèves, les étudiants qui peuvent se déplacer pour aller justement passer les vacances puisque nous sommes en cette période. Alors quelles sont ces maladies?
2: Je vous remercie surtout de l'opportunité que vous nous offrez. En cette période de vacances, ce n'est pas gratuit et ce n'est non plus par hasard. Nous sommes totalement mieux placé pour parler de cette catégorie, de cet aspect de problème. Donc, nous sommes une personnalité la mieux placée pour parler des maladies transmissibles ou des maladies occasionnelles, des maladies susceptibles d'entraîner des dégâts importants chez la population infantile de 0 à 5 ans ou davantage jusqu'à 15 ans, 18 ans, puisque nous sommes parmi l'élite aînée de ceux qui assurent la formation, les soins et les recherches au niveau de la pédiatrie. Nous sommes détenteurs d'un diplôme de spécialité en pédiatrie après le diplôme de médecine générale, mais aussi un détenteur de diplôme de pédiatrie approfondie, un diplôme de médecine préventive de l'enfant et de l'adolescence. C'est ce qui est plus important et qui s'applique beaucoup plus à cet entretien, un diplôme de pédagogie, un diplôme de communication que nous avons eu en France lors de notre séjour pour l'étude de formation de perfectionnement. Et donc, nous sommes, après avoir travaillé pendant des dizaines d'années dans le cadre de la formation, de la recherche et de la dispensation de soins, de l'encadrement dans la recherche à travers des centaines de thèses qui sont au total des milliers maintenant, mais aussi des dizaines de mémoires. Après avoir vécu tout ce travail au niveau curatif, mais aussi préventif au niveau de l'enfant, nous pouvons vous citer des cas de décès des enfants qui sont allés en vacances. Nous pouvons vous citer des cas de décès des enfants qui sont venus en vacances quittant les pays les plus développés pour venir en vacances chez nous. Et nous pouvons citer aussi des cas de maladie des enfants qui ont quitté chez nous pour aller passer des vacances dans d'autres pays. Et donc, c'est tout cela qui nous amène à prévoir ce thème, les maladies liées aux vacances, les risques d'augmentation de morbidité, mais aussi de mortalité infantile pendant les vacances. Ces maladies, comme pour répondre à votre question, sont assez nombreuses. Il y a en premier lieu le paludisme. Le paludisme, c'est une maladie très mortelle, paludisme grave, qui peut entraîner des décès importants, soit par anémie grave, soit par association de gastro-entérite sévère, soit par association avec des infections de tout genre, surtout respiratoires. Le paludisme, c'est une pathologie soit seule qui peut entraîner donc des décès. Et ensuite, il y a les gastro-entérites aiguës. Les gastro-entérites aiguës, caractérisées par des diarrhées liquidiennes très sévères, avec des vomissements importants. Donc, une fois qu'une diarrhée est associée à des vomissements, vous ne pouvez pas négliger ces cas, puisque en 2 heures, l'enfant peut perdre toute l'eau qui se trouve dans l'organisme et avoir une déshydratation sévère entraînant la mort de l'enfant en un rien de temps. Ça, c'est très important. Et là, il faut comprendre cela. Et il y a les infections respiratoires aiguës, de tous âges, qui peuvent être des pneumonies lobaires franches, tout comme des bronchopneumonies, tout comme de pleuropneumonies ou de pleurésies isolées, qui peuvent entraîner très rapidement la mort, avec la fièvre, des dyspnées importantes et pouvant se caractériser par la perte de l'enfant en un rien de temps. Et il ne faut pas oublier toutes les pathologies, par exemple la fièvre typhoïde. La fièvre typhoïde due aussi à ce cas de manque d'hygiène, donc les mains sales avec les ongles qui ne sont pas toujours coupés. C'est quelque chose de très important qui peut entraîner le décès. Et il y a aussi les maladies éruptives. Les maladies éruptives, c'est surtout la rougeole. La rougeole qui peut entraîner des décès des enfants. Et ça, il faut bien comprendre que c'est une pathologie éruptive sévère, d'évolution foudroyante. Donc ces maladies éruptives peuvent entraîner des décès à tout moment, aussi bien qu'en période d'invasion, qu'en période d'état, ou en période même de complications, qui sont souvent des périodes critiques qui peuvent entraîner le décès par insuffisance respiratoire aiguë. Et donc ça, c'est quelque chose de très important. Et il y a les anémies aiguës dues à une modification brutale du type d'alimentation des enfants, et donc pouvant entraîner des anémies nutritionnelles qui peuvent entraîner aussi la mort. Les anémies aiguës peuvent entraîner un abaissement de l'hémoglobine et de l'hématocrite et des globules rouges, et qui peuvent se solder par des décès importants. Et sans compter ces maladies infectieuses, les laryngopharyngites, les laryngites striduleuses qui peuvent, à des lieux donnés, entraîner une asphyxie par l'obstruction des voies aériennes, des voies digestives, bloquer non seulement la respiration, mais aussi la déglutition, et qui peuvent entraîner des décès par asphyxie. Il y a tout ça, il y a tant d'autres que je ne peux pas vous citer ici, mais je ne ferai qu'attirer votre attention, sans compter les accidents, les incidents. Les accidents et les incidents qui sont assez nombreux, les accidents de circulation, les accidents liés aux activités des enfants pendant ces vacances, des activités qui ne sont pas habituelles à ces enfants et qui peuvent entraîner la mort, des chutes, des morsures de serpents, des morsures par des chiens enragés qui peuvent entraîner la mort très rapidement. Pendant ces vacances, il faut savoir les préparer. Il y a les griffures des animaux domestiques, par exemple le chat et tout ce qui s'ensuit. Et donc c'est pourquoi, quand on fait déplacer des familles, il ne s'agit pas de les intimider, n'allez pas en vacances. Les vacances, c'est quelque chose de très important. Il faut laisser les enfants aller en vacances, mais c'est des choses qu'il faut préparer. Et c'est pourquoi chaque famille, nous avons recommandé en amont, durant nos émissions antérieures, que chaque famille doit avoir son médecin traitant. Ces pathologies qui ne sont pas exhaustives. Il y a parmi les accidents les noyades. Les noyades qui sont très fréquentes pendant les vacances. Ça, c'est très important. Et parmi ces accidents, les accidents au cours des activités sportives des enfants, à des endroits lointains où le secours d'urgence ne peut pas être possible et où les enfants à différents âges, surtout disproportionnés, exercent des activités sportives sans attention. Donc ils peuvent se donner des coups de pied souvent au niveau de l'abdomen qui peuvent entraîner des accidents au niveau des organes nobles, au niveau de la rate, au niveau du foie, au niveau du rein, qui peuvent entraîner des accidents hémorragiques assez importants. Ça peut être une déchirure quelconque, ça peut être une nécrose quelconque, ça peut être un coup important qui peut se compliquer par la suite par une tuméfaction importante avec une suppuration, une évolution vers le flegmon et qui peuvent entraîner à la longue le décès de l'enfant. Sans que les parents ne soient informés à l'avance, les enfants ont peur de dire à leurs parents « tel m'a donné un coup au bas-ventre, au flanc ou à la fosse iliaque ou par exemple au niveau même de l'estomac, etc. etc. » Et donc il y a tout cela qui peut arriver. Et c'est pourquoi c'est une opportunité d'informer les parents. Attention, les vacances c'est une bonne chose, mais il faut s'entourer d'un bon encadrement. Et il faut que vous partiez armé avec un minimum de moyens, un minimum d'informations, de formation, de sensibilisation, pour que vous soyez les meilleurs moyens de secours aux enfants, de surveillance des enfants, pour que les vacances se passent très bien. Mais il y a aussi, il y a les excisions que je ne peux pas épargner ici, et les circoncisions. Les excisions et les circoncisions qui sont au niveau en rase campagne, des actes par excès. C'est toujours des actes par excès où ils font des ablations larges. Non seulement si c'est les garçons au niveau du pénis, le gland est totalement chaussé. Ça peut entraîner, on n'a même pas fait le temps de saignement et le temps de coagulation. Et ça peut être alors des gens qui ont un temps de saignement assez prolongé et où on n'est pas outillé. Je m'en vais vous dire, cette pathologie qui est liée à ces actes, c'est le tétanos. Donc un enfant qui n'est pas correctement vacciné en ville, qui va aussi en campagne, en vacances, qui n'a pris qu'une dose ou bien qui n'a pas tout pris et qui a 8 ans, 9 ans et qui va là-bas, alors on en profite. Ça peut être une fille ou un garçon. Et le tétanos est d'autant plus sévère que l'organe est profond, que l'organe est caché, n'est pas aéré, c'est-à-dire la plaie tétanique est cachée, puisque le bacille tétanique est anaérobie stricte. Et dans ce cas, il faut donc le tétanos, c'est une maladie aussi. S'il est contracté pendant les vacances, ça peut être mauvais. Ce serait sur un terrain fragile. Et dans ce cas aussi, ça peut entraîner des dégâts importants.
1: Vous êtes à l'écoute de Soleil FM, l'émission Santé Plus qui reçoit Dr Salou Bella Diallo, médecin pédiatre enseignant, chercheur avec lui. Nous parlons des maladies susceptibles d'être contractées pendant les vacances. Alors, docteur, avant de parler de préparation, parce que vous l'avez dit, il faut que les enfants soient bien encadrés, il faut qu'il y ait des conseils, des sensibilisations. Il y a une conception commune le plus souvent lorsque certains élèves se déplacent, on craint beaucoup plus les envoûtements, la sorcellerie que ces différentes maladies que vous venez de citer. Alors, quelle est votre vision par rapport à cette conception?
2: Le plus souvent, c'est un faux problème. C'est un faux problème. Prenez le paludisme. Le paludisme, quand les enfants sont en ville, prenez Conakry. C'est une ville endémique. Les enfants sont suivis. Et souvent, il y a le progène antigène anticorps. C'est comme deux boxeurs. C'est comme ça que ça se passe. Les moustiques piquent l'organisme de défense en fabriquant des anticorps. Les anticorps, c'est les défenseurs. Alors, les moustiques, c'est les envahisseurs. Donc, c'est l'antigène. En piquant, l'organisme se défend. Ils sont souvent encadrés et ils prennent des antipaludéens. Ils ne font pas de maladie, mais ça ne veut pas dire qu'ils n'ont pas l'antigène, c'est-à-dire qu'ils n'ont pas le germe qui peut entraîner le paludisme. Donc, le germe qui est dans le sang, qui se reproduit petit à petit, est souvent tapé par un traitement, donc pour diminuer la quantité de germes qui sont dans l'organisme, et le taux le plus élevé pouvant entraîner une maladie est rarement atteint. Mais une fois qu'il quitte ici pour aller au village, il lui faut 2 semaines, à 3, voire même 4 semaines, pour que tout se développe rapidement. Arrivé là-bas, l'organisme, il y a moins de moustiques, donc il n'est pas beaucoup piqué, mais il est parti avec les germes. Les germes se multiplient là-bas pour devenir une armée assez forte. Et le corps n'est pas beaucoup piqué comme à Conakry, pour que le corps continue à fabriquer une armée de défense. Et dans ce cas, il y a une disproportion. L'armée d'envahisseurs est en train d'augmenter de population. L'armée de défense s'endort puisque le corps n'est pas excité, n'est pas piqué, pour que l'armée de défense puisse se multiplier et assurer la défense. L'armée de défense se trouve au niveau du sang, c'est les globules blancs. Les globules blancs qui sont dans l'organisme, qui sont de vraies cellules, qui sont là pour défendre l'organisme. Alors, quand on vous dit numération formule sanguine, les globules blancs, le total des globules blancs, c'est autour de une moyenne de 6 000, 7 000, 8 000. Et ça se répartit. Le plus nombreux, c'est les neutrophiles. Vous pouvez prendre ça comme l'armée de terre, les neutrophiles. Donc, les neutrophiles, c'est autour de à peu près 70%. Donc, c'est eux qui sont les plus nombreux, c'est eux qui défendent l'organisme, qui sont les premiers à venir pour affronter. Et dans ce cas, s'ils sont là, ils s'endorment, les envahisseurs peuvent se multiplier. C'est lié aux globules rouges, avec donc les rosaces, les cigeantes et tous les gamètes du paludisme qui se multiplient à un bon moment. Lorsqu'ils sont prêts, ils ont un taux très élevé, ça éclate. Donc, alors, qu'est-ce qui se passe? Les cigeantes, les globules rouges, beaucoup de globules rouges éclatent en même temps et libèrent les cigeantes qui vont envahir tout l'organisme et entraîner un paludisme sévère. Et cela se caractérise par une fièvre importante, voire même une torpeur, une agitation. Et l'extrême, c'est quoi? C'est des convulsions. C'est des convulsions. Et quand ils convulsent le mardi, les parents font l'état des lieux. Ils vont voir ceux qui sont venus le lundi à domicile les saluer, ceux qui sont venus le dimanche les saluer, même le samedi ou le vendredi. Ils vont dire que ah, telle personne, etc., etc., était venue ici. Moi, c'est lui que j'ai vu là. Ou bien déjà, il l'est reconnu comme un sorcier. Voilà le vrai problème. Alors que c'est le palais qui a éclaté. Ça n'a rien à voir avec les personnes. Et si je trouve que c'est un griot ou un charlatan, ils vont dire, voilà, il est venu pour voir mes enfants et le bouffer. Moi, quand je vous raconte une seule scène, une famille a quitté ici pour aller à Dalaba, à Kebali. Ils ont fait un mois, 5 semaines là-bas. Un premier jour, ils ont perdu un enfant. 4 jours après, il y a un qui est tombé malade, il est décédé. 3 jours après, il y a un qui tombe malade, il plie les bagages la nuit, il débarque chez moi, ici, à Matutu, à 5h du matin, avec toute la famille. Alors nous avons placé des perfusions partout pour les enfants qui restent, etc., etc. Alors, plus de la moitié disait qu'ils nous ont tué les enfants, ces sorciers et tout ce qui s'ensuit, ces maudits sorciers, avec toutes les injures possibles. Les gens qui pleuraient, ils ont perdu 2, etc., etc. On les a soignés tous, il y avait des bronchopneumonies, il y avait des paludismes graves, il y avait même des abcès, il y avait des furoncles, etc., etc. Les maladies dermatologiques liées au changement du terrain, il y avait des furoncles, etc., etc. Les maladies dermatologiques liées au changement du terrain et tout ce qui s'ensuit.

0: symptomatologie, une symptomatologie claire, un bilan clair, un diagnostic précis, un protocole thérapeutique qui existe. Et s'il est bien appliqué, la guérison est assurée, nette. Et donc, la convalescence est là, attendue. Et vraiment, le rétablissement de toute la famille dans les normes souhaitées est totalement assuré.
1: Mais est-ce que ici, docteur, c'est ça le balade quelque part, on ne peut pas les donner raison, puisque ce qu'ils étaient par exemple à Conakry ici, les enfants tombaient rarement malades, et même s'ils tombent malades, ce n'est pas assez fatal, mais perdre un enfant de 3 en l'espace de 2 ou 3 jours, est-ce que quelque part la sécurité aussi n'est pas à indexer?
0: Ce que vous devez retenir, on tombe beaucoup plus malade à Conakry qu'à l'intérieur du pays. Mais quelqu'un qui habite à Conakry, qui va à l'intérieur, c'est lui qui tombe beaucoup plus malade que celui qui est là-bas. Mais l'enfant, il reste 2 mois, il est habitué, il est traité contre le palu, il est traité contre ceci, contre cela, il ne tombe jamais malade. Il va en vacances, il ne souffre de rien, même de maux de tête. Il s'habitue au terrain et il fait bon vivre là-bas, mieux qu'ici. Il fait frais, l'intelligence se développe beaucoup mieux là-bas. Et il y a la faune, la flore et tout ce qui s'en suit, le climat, la température, l'écologie, l'environnement. Il peut voir plus de 200 arbres qu'il ne connaissait pas, de fruits à manger sauvages qu'il ne connaît même pas, des découvertes uniques, une écologie et un relief qu'il ne connaissait pas, la rizière, les bovets, les collines, les rizières, les marigots, les rivières, les fleuves, il y a tout ça. Donc, qu'il ne connaissait pas du tout, les collines, etc. Les tapades qu'il n'a jamais vues, bien organisées. Une tapade qui a plus de 10 espèces de plantes. Prenez par exemple une tapade quelconque, une concession quelconque au foot. En premier lieu, c'est le maïs. En deuxième lieu, c'est les 3 types de taro. Donc ça fait 4 espèces de plantes déjà. Et ensuite, vous verrez le bishop là, follere. Vous verrez le gombo. Vous verrez le melon. Vous verrez la papaye. Vous verrez le manioc. Vous verrez l'igname. Vous verrez le fonio. Vous verrez le riz. Dans la tapade, en périphérie de la tapade, c'est le fonio. Vous verrez les 3 types d'arachides. Donc, les gros arbres, alors, quand vous prenez les plants, vous verrez le citron, la goyave, vous verrez l'ananas, vous verrez l'orange, vous verrez le citron, etc., etc. Vous verrez des types de fruits, sans oublier la banane qui est là, à portée. Donc, les types de fruits qui sont là, le gingembre qui est à portée. Vous verrez le piment, 4-5 types de piments qui sont là. Sans compter maintenant, vraiment, toute cette harmonie avec l'organisation de cette tapade, avec les petits chemins qui sont là bien organisés, vous verrez la patate qui envahit tout ça sur toute la tapade. Pendant le mois de juillet, le mois d'août, le mois de septembre, c'est la meilleure période au niveau, par exemple, du Fouta, la meilleure période qui est là. Avec maintenant la faune qui est très variée. Les oiseaux, commencer par les oiseaux les plus beaux, les plus bavards et tout ce qui s'ensuit. Alors, les vacances, c'est tout un tas de choses. Est-ce que vous comprenez? Par exemple, le caoutchouc qui est là-bas avec ce beau fruit qu'on mange, qui est très doux, le caoutchouc au Fouta, c'est un arbre très beau. Vous montez là-dessus, vous cueillez vous-même les grappes, vous-même. Alors, il y a tellement de fruits sauvages qui mûrissent convenablement, que les enfants cueillent et qu'ils mangent. Les vacances, c'est des occasions à ne pas rater et il faut amener les enfants pour qu'ils découvrent chez eux et qu'ils aiment chez eux et qu'ils puissent en jouir pour qu'ils réclament chaque fois d'aller en vacances. C'est des choses qu'il ne faut pas rater.
1: Ces différents fruits dont vous venez de faire cas, parce qu'ils ne sont pas habitués, l'organisme n'est pas habitué, et quand ils consomment, il n'y a pas de risque aussi
0: c'est des arbres naturels qui ont grossi, qui ont évolué normalement. Et quand ils mûrissent, il n'y a aucun risque. Au niveau du marché hebdomadaire, pouvez-vous-même venir acheter là-bas et bouffer directement le cru qui est mûr. Vous n'avez aucun risque.

0: risque. Il y a le Néré que j'ai oublié, un aliment qui est très combattu là-bas. Le Néré, quand on vous met ça, il s'agit de mettre de l'eau seulement, de presser, on met du lait. Il y a d'autres qui ajoutent du miel, il y a d'autres qui n'ajoutent pas. Et puis on presse très bien, on met de l'eau, on mange. Donc c'est une forme de bouillie qui est très bien, qui est extrêmement bien, qui a des enzymes importants, des enzymes et coenzymes très importants qui aident beaucoup dans l'assimilation et qui aident à purifier le foie et tout ce qui s'ensuit, le pancréas, la bile, etc., etc. Donc même si vous aviez une jaunisse qui est là, ça vous permet de rendre très propres vos yeux et d'assurer votre santé, parfaire votre santé. C'est tous les médicaments que vous voyez là, c'est issu de la nature. Hein. J'ai ici à 90% des plantes. Il y a même le calcaire qui rentre là-dedans, donc la terre. Donc il faut comprendre que tout est venu des plantes. Donc ça, c'est quelque chose. Tout ce que les animaux mangent, c'est-à-dire brutes. Toi, homme, tu peux brouter. C'est comestible. Donc, et c'est nécessaire pour ta santé. Donc c'est pourquoi, par exemple, le porc-pique, quand il tue le porc-pique, c'est pas recommandé de tuer des animaux comme ça. La faune est très importante, mais les déchets des porc-piques là, ce que tu enlèves au niveau de la panse du porc-pique, qui n'est pas devenu d'abord déchet, ça c'est les feuilles fraîches, c'est les racines, c'est l'écorce, c'est tout ça. Alors les gens considèrent ça comme le meilleur médicament. Le meilleur médicament, plus que les produits pharmaceutiques. Puisque ça, c'est tous les médicaments réunis. Même ce que les biches, antilopes et autres là, quand l'estomac, le contenu de l'estomac, tu prends ça, tu presses l'eau qui est là-bas là, tu bois ça, c'est quelque chose de très important, c'est un grand médicament. Donc ça aussi, tu mets au soleil, tu sèches, tu piles, cette poudre, elle est très importante, c'est du médicament. Donc pour en revenir aux maladies liées aux vacances, toutes ces maladies, c'est des pathologies connues que nous sommes en train, avec vous, de traiter individuellement. Mais il faut savoir que, indépendamment du suivi de l'enfant pour la prise en charge particulière de toutes ces pathologies, il y a les vacances qui peuvent entraîner la contraction par excellence de ces maladies. Et si elles ne sont pas prises en charge en large campagne, ça peut entraîner des dégâts importants et finir par la mort des enfants.
1: Docteur Salou Bella Diallo, enseignant-chercheur médecin pédiatre sur Soleil FM. Alors, vous l'avez dit, les vacances, c'est une étape importante. Vous encouragez les uns et les autres à faire de nouvelles découvertes. Mais vous parliez de préparation. Les vacances, ça se prépare. Il faut donc s'armer pour éviter de contracter ces différentes maladies. Alors, parlons maintenant phase préparation. Quand on veut aller en vacances, qu'est-ce qu'il faut faire en amont pour justement éviter ces différentes maladies que vous avez énumérées?
0: Là, le premier conseil, les parents ne sont pas des médecins. Il faut avoir son médecin, dire que je voudrais envoyer mes enfants en vacances. La première des choses, je vous ai dit, en tant que médecin spécialiste, chercheur et formateur, dispensateur de soins, il y a les consultations ordinaires, les consultations extraordinaires. Les consultations ordinaires, c'est à la naissance, le médecin doit être présent à la salle d'accouchement. Le pédiatre doit être présent à côté du gynécologue pour assurer la délivrance de l'enfant. C'est le premier contact. Et à partir de là, il récupère l'enfant. L'enfant est à sa disposition jusqu'à 18 ans. À 18 ans, il organise une cérémonie pour le passer au médecin généraliste. Mais pendant ce temps, il y a une consultation obligatoire à la deuxième semaine. Obligatoire à un mois. Obligatoire à 2 mois, obligatoire à 3 mois, obligatoire à 4 mois, à 5 mois, à 6 mois, obligatoire à 9 mois, obligatoire à 12 mois, obligatoire à 18 mois, obligatoire à 24 mois, obligatoire à 30 mois, obligatoire à 36 mois, obligatoire à 4 ans, obligatoire à 5 ans, obligatoire à 6 ans. Et à partir de là, c'est obligatoire un an, jusqu'à ce qu'il ait 10 ans. Et là aussi, c'est un an, puisque c'est lié à l'adolescence. Surtout chez la jeune fille, il y a la ménarche, c'est le premier règne. Ça peut surprendre tout le monde, et les parents, et la fille. l'enfant, il y a la puberté. Donc, la première éjaculation, ça doit être préparé, l'enfant doit être informé. Et au cours de ces années-là, il faut voir les poussées pileuses au niveau des organes cachés et apprécier tout ça, voir les testicules, c'est le garçon. Donc, voir tous ces organes-là, apprécier tout ça, suivre de près, mentionner tout, voir le poids, la taille, le périmètre crânien, périmètre brachial, périmètre thoracique, tout et tout. Alors, maîtriser les malnutritions, c'est-à-dire malnutrition par défaut, par carence et par excès. Les malnutritions par excès actuellement sont en train de faire ravage. Et donc, il y a tout ça. Ça, c'est une consultation normale, c'est-à-dire à temps normal où le malade n'est pas malade. Les consultations ordinaires, planifiées. Les consultations extraordinaires, c'est quand l'enfant souffre de quelque chose. Ce qu'on doit dire aux parents, c'est d'aller dès le premier cycle. C'est d'être en contact permanent avec le médecin pédiatre, avoir son téléphone, connaître chez lui, son lieu de travail et tout. Et là, le pédiatre est joignable, même quand il conduit une voiture, il peut prescrire un produit pour l'enfant en attendant qu'il se rencontre. Maintenant, pour ses vacances, il ne s'agit pas de déifier la préparation pour les vacances, pour que les gens aient peur et dire que moi, je n'ai pas de moyens. C'est quelque chose de rien de tout. Il faut l'examiner. Arrivé là-bas, un traitement contre le pali. Et quand il prend ça, il ne tombe pas malade contre le pali, même s'il fait les 3 mois là-bas, il n'aura rien. Pour le pali, c'est déjà traité. On lui donne quelques gouttes, plus des produits pour la fièvre, pour la douleur, etc. On lui donne quelques produits pour les infections respiratoires, parfois orales. C'est tout. On lui donne le numéro des médecins au niveau de la préfecture, on le recommande, avec le cahier de suivi qu'il a, il va avec. On fait en sorte qu'ils prennent tous leur cahier de suivi pour aller avec en vacances. Et dès qu'il y a une première arrête, ils vont à la préfecture et ils voient le pédiatre qui est là-bas ou celui qui fait office de pédiatre. Mais de là-bas, ils nous téléphonent. Nous sommes en contact permanent. On peut régler beaucoup de choses sans qu'ils ne quittent leur domicile. On peut régler beaucoup de choses. Donc, c'est quand c'est sérieux qu'on va dire, prenez votre petit sac, venez à la préfecture, venez voir le pédiatre ou celui qui fait office de pédiatre, appelez-moi. Nous parlons avec ce dernier, on échange et en consensus, on lui assure un protocole thérapeutique. Donc, c'est de ça qu'il s'agit. Mais en réalité, ce n'est pas une grande préparation, entraînant un budget important, alors qu'il doit payer les aliments pour les enfants là, il doit envoyer des colis pour les gens qui sont là-bas aussi, et donc on lui aggrave la charge. Non, c'est quelque chose d'important. Établissement de lien, leur demander comment ils doivent se comporter là-bas, selon le lieu, ça varie, selon le lieu, les habits qu'on recommande pour Mali, Dalaba, Labé. Vous comprenez, et les préfectures environnantes de ces villes-là, c'est différent de ce qu'on peut recommander à celui qui va à Kundara, vous comprenez, ou à Sigiri, Mangana, ça c'est totalement différent. Celui qui va à Guéguédou et autres, il y a encore le type d'habit, et tout ce qui s'en suit. Et donc, et les recommandations seront spécifiques, selon les lieux. Alors, donc, on dira, l'enfant de 3 ans n'ira pas à la rizière pour repiquer le riz avec sa mère, mais quand il vient, lui, il reste, par exemple, à Kosodo, à Dando, dans Gekedo. On ne dira pas d'aller à Fenokundwa pour cultiver l'arachide avec un enfant de 5 ans. Mais il peut aller aux champs, voir ce qu'ils font. Il peut même mettre les graines d'arachide dans les trous qui sont faits. Et il dira que lui aussi, il a travaillé. Donc ça, c'est déjà des apprentissages qui sont importants. Prendre les enfants, les envoyer au champ, ensemble. Le repas les trouve là-bas pour qu'ils mangent tous ensemble. C'est quelque chose de super important. Ils vont aller à la périphérie du champ là-bas, cueillir des fruits sauvages, manger en attendant que le repas arrive, etc., etc. Voilà, avec les enfants qui sont là-bas, ils peuvent tirer des pigeons sauvages et allumer le feu et griller ça là-bas et bouffer ensemble. C'est des souvenirs qu'ils ne vont jamais oublier. Et rap amnistie et tout ce qui s'ensuit. Il n'est que la même chose qu'ils vont griller là-bas, au champ là-bas. Donc, les vacances, c'est quelque chose, c'est toute une école. C'est quelque chose de très bien qu'il faut encourager. Et donc, c'est des choses qui sont faisables, qu'il faut conseiller. Par contre, il y a des pratiques, on en profite, où les gens prennent leurs enfants en plein Conakry pour les envoyer en périphérie, super périphérie, pour réciter le Coran. Ça peut être dans les sur-environs de Conakry, et, ou bien dans les préfectures en profondeur. Il y a des risques importants dans ça. Alors que ces mêmes personnes peuvent aller là-bas. Ils peuvent aller à Madina Nyanou, à Bassara, à Salambandé, à Koléa, à Koula, vous comprenez, à Sagalé, dans tous les lieux de culte qui sont totalement versés dans l'enseignement traditionnel du Coran, dans l'interprétation du Coran. C'est quelque chose de bien. Prendre un adolescent, un jeune, et venir avec lui à Conakry et le charger vraiment d'enseigner la famille, à commencer par le père de famille, la mère de famille, plus les enfants, à Conakry, sous leur surveillance. Un enfant qui a l'habitude de prendre sa miche de pain avec du mayonnaise ou du beurre, avec le café, le lait, etc. Vous comprenez? Et un peu même de salade. Il déjeune à 14h, il prend un riz avec du poisson ou de la viande, etc. Ou avec les feuilles que vous connaissez, de patates, de manioc, et de tout mélangé à des protéines animales importantes et végétales, donc qui est bien nourri. Il va là-bas, même si tu envoies des choses importantes là-bas, c'est à partager avec ceux qui sont là-bas, et dans la plus de phare de sang. C'est une alimentation très pauvre que les enfants prennent tous les jours. En moindre temps, l'enfant est victime, plus que ceux qui sont là-bas, qui ont habité à là-bas, d'une malnutrition sévère qui les emporte, aggravée par une infection quelconque. Et donc ça aussi, c'est quelque chose qu'il faut ajouter à ces risques liés aux vacances. Donc là, c'est quelque chose de très important. Sans compter, parmi les enfants qu'on amène, il y a certains enfants qui ont appris des vices dangereux et qui les passent aux enfants qui sont là-bas, qui sont trouvés là-bas, ou des enfants venant de différentes villes qui ne connaissent aucun vice. Et finalement, ça fait une rencontre pour se passer des vices. Et là, on contribue à amplifier les vices. Alors, les parents des enfants, au lieu de prévenir, ils sont envahis par des lots de vices. S'ils ne perdent pas l'enfant, ils ramènent un enfant totalement vicieux qui va encore transmettre tout ça aux enfants qui sont restés ici. Ça devient une colonie de vicieux. Donc là aussi, on attire l'attention de ses parents, le plus souvent opérateurs économiques. Ils sont capables de payer. C'est ce qu'ils ne font pas. Des arabisants qu'ils peuvent obtenir à partir de différents lieux de culte pour venir les payer ici afin qu'ils fassent le travail, mais ils ne sont pas disposés vraiment à les amener pour les prendre en charge correctement, afin qu'ils fassent le travail correctement. Et donc ça, cet aspect, j'en profite, puisque ça ne peut pas faire l'objet d'un thème entier, il faut rattacher ce cas-là, puisqu'il fait partie de la prévention. J'ai le souvenir d'un enfant qui est allé à un lieu de culte. Ils sont allés, ils ont cultivé jusqu'à 15 heures. On a dit chacun rentre avec un fagot de bois sec. Il a pris un fagot de bois sec, puisqu'à l'arrivée, on contrôle ce que chacun a amené. Il est venu jusqu'à la concession. La concession est clôturée et il y a la passerelle qui est là. Il faut grimper pour passer au niveau de la clôture. Il faut grimper. Il grimpe, le fagot de bois lâche, chute sur lui, il tombe sur une brèche de bois sèche de la clôture, ça lui perfore le thorax. Ça lui perfore le thorax et ça entraîne un pieu pneumothorax. Il est décédé. alors qu'il a quitté la ville, il est allé pour apprendre le Coran et il est décédé. Il est décédé. Et donc, il y a beaucoup de cas comme ça. Il y a beaucoup d'enfants amenés dans ces lieux qui décèdent là-bas. On dit c'est Dieu, alors qu'on n'a pas pris de dispositions nécessaires. Ça, je vous assure, il y a beaucoup de choses. Nous avons le devoir de faire tout pour prévenir tous ces cas que nous venons de vous dire. Il ne s'agit pas de dire de ne pas le faire, mais si on le fait, il faut prendre toutes les dispositions pour prévenir toutes les complications qui peuvent faire en sorte que des pertes humaines peuvent se produire.
1: Docteur Salou Bella Diallo, médecin, pédiatre, enseignant, chercheur avec nous sur Soleil FM. Alors docteur, vous l'avez dit, l'idéal quand même c'est que chaque responsable de famille ait son médecin, pédiatre, mais c'est pas ce qui se passe dans notre pays. Alors le plus souvent, certains se débrouillent avec des moyens de bord, ils pratiquent ce qu'on appelle l'automédication, c'est-à-dire que sitôt que leurs enfants doivent se déplacer, ils cherchent des médicaments. On met ça dans des sachets, ils vont avec pour prévenir au cas où le palud se manifeste là-bas, voilà le produit qu'il faut, la rougeole, voilà le produit qu'il faut. Vous qui êtes spécialiste, est-ce que ça c'est un bon comportement, c'est une bonne chose?
0: C'est une très mauvaise chose. Il ne faut jamais faire ça. D'abord, il y a de ces produits qui sont des contrefaçons et en tentant de le faire, ils ne vont même pas à la pharmacie, ils vont aux médicaments par terre et ils ramassent de n'importe quoi. Même au niveau de France Inter, j'ai suivi, ils ont dit que les 65% des produits qui viennent dans les pays en voie de développement, c'est des produits sous-dosés. Et moi, personnellement, en 2010, je suis allé à la Mecque avec ma femme, j'ai fait deux pochettes. En tant que ministre de la République, j'ai fait deux pochettes pour ma femme et moi. Nous sommes allés, ces deux pochettes remplies, avec la grippe du pèlerinage, nous sommes traités pendant 6 jours. Rien ne s'améliorait. Et puisque nous logions dans le village du roi, je suis allé au dispensaire là-bas, je me suis présenté, j'ai demandé les produits qu'il me faut, ils ont tout fourni. Nous avons pris ces produits. En moins de 3 jours, on était tous guéris. Donc, c'est une évidence. Les produits sont ce qu'ils sont. Alors, même nous, les spécialistes de santé, nous avons de la difficulté à distinguer les produits contrefaçons que les produits qui sont en norme. Et donc, à plus forte raison, les parents, souvent qui ne sont pas alphabétisés, qui sont des opérateurs, des commerçants, des transporteurs et tout ce qui s'en suit, des ouvriers, ce qu'on peut leur dire, c'est pas un grand nombre qui se décident d'envoyer leur famille à l'intérieur du pays. Ils peuvent aller au centre médicaux communaux. Ils peuvent aller au niveau des hôpitaux, donc aussi nationaux. Ils peuvent aller au niveau des polycliniques tenues par des médecins. Et avant de partir, pour qu'on leur fasse des pochettes de prévision, afin qu'ils aillent armés. Et nous, on est joignable à tout moment. Les gens ont mes contacts. 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Et donc, on peut me joindre là, tout comme on peut me joindre à mon domicile à Matoto. Je suis enseignant-chercheur, formateur et tout, dispensateur de soins, avec une expérience de plus de 45 ans d'exercice. Et d'encadrement et tout ce qui s'ensuit. Et donc, je fais partie de l'élite pédiatrique du pays. Et donc, nous sommes disposés à aider donc ces gens-là de façon normale afin que nous assurions réellement, c'est notre devoir, la protection réellement et le développement harmonieux et équilibré des différentes familles. Oui. Donc, ça, c'est important puisque le développement normal de l'enfant, c'est tout le monde qui en profite, c'est l'État. Puisque quand tu es bien suivi, tu deviens intelligent, tu travailles à l'école, tu te développes normalement, tu ne te développes pas par excès avec des surcharges de graisse qui vont envahir le cerveau, la moelle, les différents organes pour entraîner des anoxies importantes, des étouffements importants entravant le développement de l'intelligence et donc provoquant un déficit réellement de la production de l'intelligence, donc de la compréhension au niveau de l'école, au niveau de l'université, etc. etc. Donc la malnutrition, ce n'est pas seulement la maigreur. La malnutrition la plus dangereuse, c'est quand on se gonfle, on grossit trop, on devient obèse, on devient trop gros. Donc cette graisse va coloniser le cerveau, va coloniser le rein, va coloniser le cœur, va coloniser le foie, va coloniser le pancréas, donc va coloniser tous ces organes, les intestins, l'estomac et tout ce qui s'ensuit jusqu'au niveau du rectum. Ça va coloniser donc les organes urinaires et tout ce qui s'ensuit en entraînant un déficit sexuel important. Et donc ça c'est par excès. Il ne faut pas rester là. Il faut être suivi régulièrement pour se développer normalement, suivi par des courbes qui sont là, pour que une fois que l'enfant va à l'école, il travaille convenablement, une fois qu'il se marie, qu'il puisse faire les enfants directement, sans aller pendant des mois et des mois à l'hôpital avec des hormones et autres qui vont compliquer tout. Alors, on dit qu'il a fait 2 ans, 3 ans, 4 ans depuis le mariage, il n'a pas encore fait d'enfant. Ça inquiète tout le monde. Et donc, il faut que les parents prennent l'habitude d'avoir leur médecin traitant pour que les enfants soient réellement suivis. Il faut que les parents se soucient d'envoyer les enfants en vacances. Mais avant d'aller, puisque s'ils n'ont pas de médecin, ils n'ont qu'à nous contacter. Et ça va faire en sorte que nous soyons leur médecin de famille. Et nous allons les suivre pendant tout au long de leur... vacances, mais après le retour aussi, on va continuer à les suivre. C'est ce que nous devons dire à ces parents-là. Et c'est ce qui fait l'intérêt pour tout le monde. La population, le meilleur gagnant, le premier à gagner, c'est l'État. C'est l'État qui est le premier à gagner. Et après, c'est les parents. Et donc, c'est le pays qui gagne globalement. Et dans ce cas, c'est ce que nous recommandons pour que nous puissions nous développer convenablement. Il faut des matières grises pleines, complètes et entières. Et là, il faut la contribution de tout le monde. C'est une population saine, bien formée et intelligente qui assure le développement harmonieux du pays.
1: Docteur Salo Bella Diallo, vous l'avez dit, il faut avoir son médecin, son pédiatre, de famille, c'est mieux. Maintenant, pour ceux-là qui n'en ont pas, il y a des centres de santé à l'intérieur du pays, vous l'avez dit. Lorsque certains se déplacent, les agents qui sont là-bas peuvent entrer en contact avec vous, par exemple. Est-ce que quand on n'a pas son pédiatre, son médecin, on peut donc se contenter des agents qui sont dans certains centres de santé, même si ces centres de santé parfois ne sont pas fonctionnels, il n'y a pas assez de médicaments?
0: Non, là, il faut bien savoir que quand vous allez en vacances, la première chose à faire, vous allez saluer le chef de centre de santé ou l'équipe du centre de santé de la place. Vous dites que vous êtes à Conakry ou vous êtes à telle préfecture, vous êtes venu en vacances dans cette préfecture-là, dans cette sous-préfecture-là, dans ce district-là, en vacances. Vous avez des enfants, voilà les enfants. Vous vous confiez à eux pour le temps que vous êtes là. Et donc, vous avez amené avec vous des produits, etc., etc. Même si vous n'amenez pas ce jour-là des produits, c'est pas grave. Les enfants ne sont pas encore malades. Mais pour que vous vous annonciez à la structure de la place et qu'ils vous identifient et qu'ils prennent note. Vous aussi, vous prenez le contact du personnel. Vous prenez le contact du personnel. Vous restez lié. En plus de ça, si vous avez un médecin traitant, vous dites votre médecin traitant de famille, c'est tel. Voilà ce qu'il vous a recommandé et voilà son contact. C'est lui qui nous a recommandé, dès qu'on arrive, de vous contacter afin que vous puissiez suivre les enfants avec lui, en collaborant avec lui, tout au long du temps que nous sommes là. Donc ça, c'est un aspect qu'il faut connaître, qui fait partie vraiment de la partie la plus importante de de prise en charge préventive au niveau de ces enfants qui sont en vacances. C'est quelque chose de très important.
1: Docteur Salou Bella Diallo, merci.
0: C'est moi qui vous remercie.
1: Voilà, chers auditeurs, c'est la fin de cette émission consacrée aux maladies susceptibles d'être contractées pendant les vacances. Vous l'avez compris, elles sont nombreuses et multiples, mais on peut les prévenir en consultant médecin pédiatre. Merci donc à Docteur Salou Bella Diallo, qui est enseignant-chercheur médecin pédiatre. Chers auditeurs, merci à vous également de votre aimable attention. Restez avec nous sur Soleil FM.
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0: 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Il est 12h.
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2: Excellente écoute à toutes et à tous, madame, monsieur. Merci de votre fidélité. Bonjour et bienvenue dans cette édition d'information dont voici les principaux titres. L'intelligence artificielle au centre d'un atelier de formation à Conakry. Quelques 17 femmes journalistes, créatrices de contenu numérique et étudiantes vont en bénéficier durant 2 jours. Les précisions, c'est dans ce journal. Les membres du bureau de vote de la commune urbaine de l'Abbé menacent de manifester dans la rue lundi prochain. Ils réclament le paiement de leur prime relative au double scrutin du 31 mai dernier. Le grand marché de Nzérékoré était à la merci des flammes dans la nuit de jeudi à vendredi aux environs de 4 heures du matin. Selon les témoignages, les commerçants ont perdu presque tous leurs investissements. C'est tout pour les titres. Dans un instant, le développement avec une mise en onde signée Ibrahima Khalil Mara.
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2: Une fois encore, merci de nous préférer. Bonjour et bienvenue. Le grand marché de Nzérékoré a été frappé par un incendie dans la nuit de jeudi à vendredi. Déclaré aux environs de 4 heures du matin, le sinistre a mobilisé durant plusieurs heures sapeurs-pompiers, forces de défense et de sécurité citoyens. Si l'origine du feu reste encore inconnue, les dégâts matériels sont considérables. Suivez la correspondance signée Pepe Blestea.
3: Cet incendie a ravagé une bonne partie du grand marché de la capitale de la région forestière. La sœur de Oumar Kourman a perdu 3 containers de marchandises dans ce brasier.
4: C'est ma grande sœur qui a été victime. Elle vend les habits de mariage et les sacs de mariage. Avec les chaînes. Malheureusement, ma mère est prête, ça fait quelque chose.
3: Alerté vers 4h du matin, le superviseur général du marché s'est aussitôt rendu sur les lieux, David Collier.
5: Le feu a pris vraiment le marché des Nzérékoré. Et je cesse d'abord à remercier très infiniment la jeunesse des Nzérékoré, la population des Nzérékoré et surtout les chapeurs-pompiers.
3: Malgré la forte mobilisation des secours et de la population, plusieurs boutiques, ces conteneurs ont été consumés par le feu. David Collier.
5: Et où nous en sommes jusqu'à présent, le feu n'est pas tout à fait éteint encore. Les autorités ont envoyé des machines pour pouvoir dégager, mais les vendeurs de messes s'asseyent. C'est là où il y a le gros problème, puisque le feu se trouve dans les conteneurs. Et dès que les chasseurs-pompiers viennent arroser les conteneurs, mais le feu se trouve dedans.
3: Au-delà des pertes matérielles, les services de santé ont également enregistré plusieurs cas de blessés et d'asphyxie. Selon l'inspecteur régional de la santé de Nzérékoré, les blessés sont pris en charge. Ali Fassinandouno.
6: Le secteur de la santé qui est le paravent, bien entendu, en termes de report, est à l'affût. Nous avons bien sûr des blessés, des asphyxiés, comme vous savez. Les gens qui sont venus pour aider ont pris le coup de la fumée, donc manque d'oxygène. Ils sont en train d'être réanimés. Les soins continuent au niveau de l'hôpital régional de Nzérékoré.
3: Les commerçants touchés par cette catastrophe sollicitent un accompagnement des autorités afin, disent-ils, de se relever de ce drame qui a durement frappé leur activité économique. Pepe Blestia, correspondant à Nzérékoré, pour Soleil FM.
2: Face à ce sinistre, David Collier lance un appel aux autorités guinéennes, notamment au président de la République et au gouvernement. C'est à l'effet qu'une assistance soit apportée aux commerçants sinistrés qui ont perdu leurs marchandises et parfois l'ensemble de leurs investissements. On l'écoute au micro de notre correspondant Pepe Blestea.
5: Et je lance un appel aux autorités guinéennes, surtout au président, son excellent Mamadi Doumbouya, de venir en aide à la population des Nzérékoré. Puisque nos mamans qui sommes là, ils vont prendre ces marchandises en crédit pour venir, pour pouvoir fructifier, avoir quelque chose pour les enfants. Et leur argent, ils ne font que garder dans les boutiques ici. Donc voilà, tout est brûlé comme ça. Donc je demande un appel à son excellence Mamadi Doumbouya et au premier ministre et à tous ceux qui peuvent aider vraiment la population des Nzérékoré de venir en aide vraiment ce matin. Je vais me superviser central.
2: Les quelques 526 travailleurs licenciés par la direction générale de la société Al-Bayrak étaient en conclave jeudi devant le siège de l'entreprise à Matoto dans la commune du même nom. Objectif, à mettre tous les anciens employés sur la même longueur d'onde. Selon le porte-parole de ce collectif, un autre groupe d'anciens travailleurs aurait déjà trouvé un accord à l'amiable avec la direction de l'entreprise. On écoute Moussa Fofana au micro de Alassane Condé.
7: Ça fait 2 semaines comme ça, ils ont définitivement fermé parce que l'État ne leur a pas donné le contrat. Et nous, notre problème est pendant la justice et ils ont décidé de régler les autres personnes. Le personnel restant, 180 personnes qui restent ici, qui étaient là, qui ne travaillaient pas, ils ont décidé de les régler. Donc, il y avait une nuance d'information parce qu'ils veulent partir sur la base. Normalement, les calculs, il faut prendre à partir de 25%. Mais ils veulent aller avec eux sur la base de 17,5%. Donc, les 526 personnes, il y a des personnes qui ne sont pas informées, il fallait qu'on les appelle pour les informer, pour dire que notre cas avec leur cas, ce n'est pas la même chose. Moi, c'est dans ce but-là qu'on est venu ici et puis m'essayer de leur donner plus d'informations par rapport à l'avancée de notre dossier. D'ici la semaine prochaine, on saura le programme où le verdict sera donné.
2: À l'abbé, les membres des bureaux de vote du double scrutin du 31 mai dernier n'ont toujours pas été payés. Ce vendredi, ils se sont mobilisés pour interpeller les autorités. Si les dispositions ne sont pas prises, disent-ils, ils menacent d'organiser une manifestation lundi prochain dans la commune urbaine de l'abbé. On écoute Makabalde, secrétaire général du mouvement au micro de Soleil FM.
8: Il nous avait promis au préalable 72 heures après les élections, nous serons en possession de nos dits concernant les élections. Pour la formation, c'est 150 000. La prime journalière, c'est 500 000 pour le président, 400 000 pour le vice-président et le secrétaire, 300 000 pour les deux accesseurs. C'était la convention. Mais à date, rien n'est fait. Aucune communication officielle, aucun paiement n'a été effectué dans la commune urbaine de l'abbé. Tandis que dans les autres communes rurales, j'aurais appris par des sources sur certains récits les primes de formation. C'est pour cela qu'on a jugé nécessaire de se mobiliser ici. On a adressé une lettre à monsieur le gouverneur de la région, une lettre à monsieur le préfet et une lettre à monsieur le directeur chargé des élections. Si rien n'est fait, d'ici le lundi 22, nous viendrons faire une manifestation pacifique ici.
2: Et la Cour suprême de Guinée a publié hier, vendredi 19 juin, les résultats définitifs des élections législatives du 31 mai dernier. Lors d'une audience solennelle qui a duré 3 heures, le président de l'institution a vidé le contentieux électoral avant de dévoiler la liste des députés déclarés élus pour un mandat de 5 ans. Et la GMD vient en tête selon le résultat et la Cour suprême a maintenu le résultat provisoire de la direction générale des élections. L'association des femmes journalistes et des créatrices de contenu numérique AFJCN a procédé au lancement officiel de ses activités vendredi à Conakry. C'est le centre culturel franco-guinéen qui a abrité la rencontre. Fanta Condé est la présidente de la dite association.
9: Pour marquer ce lancement, l'AFJCN organise dès aujourd'hui 2 jours de formation sur l'utilisation responsable de l'intelligence artificielle, ici même au Centre culturel franco-guinéen. Cette session profite directement à 17 femmes journalistes chevronnées, des créatrices de contenu et des étudiantes en journalisme venues de nos universités qui incarnent la relève de notre profession. Dans les prochains mois, notre plan d'action se déroulera avec force à Conakry et à l'intérieur du pays. Sensibilisation d'envergure. Nous lancerons une campagne intensive sur les cyberviolences à travers nos canaux de communication, toujours en français et dans nos langues nationales. Nous animerons des sessions dédiées à la création de contenu, surtout et à la sécurité numérique des femmes. Nous prévoyons d'initier les femmes au mobile journalisme audio pour leur donner les outils d'une information rapide, moderne et autonome.
2: C'est un atelier de formation sur l'utilisation responsable de l'intelligence artificielle à l'attention de 17 femmes journalistes, créatrices de contenu numérique et étudiantes. Les échanges s'étendent sur 2 jours. La présidente de l'AFJCN étale le programme du jour suivant. Fanta Condé est au micro de Fatoumata Keïta.
9: promouvoir le leadership et l'inclusion des femmes dans l'espace numérique tout en voulant créer un cadre favorable, épanouissant et sécurisé pour elles. Pour mener ce combat, nous luttons contre deux fléaux de notre époque, les cyberviolences et la désinformation. Ce que nous faisons, de l'action à l'impact, l'AFJCN n'est pas une promesse d'avenir, c'est déjà une réalité sur le terrain. Lutte contre la désinformation, nous avons produit et diffusé des campagnes de sensibilisation sur les fausses informations parce que l'accès à la bonne information doit être inclusif. Ces campagnes ont été menées en français et dans nos langues nationales, en soussou, malinké, Oulard. Et ces campagnes ont touché plus de 9600 personnes sur les médias sociaux. En consortium avec d'autres organisations de la société civile, nous travaillons activement sur un projet de plaidoyer pour le droit numérique en Guinée.
2: Le ministre directeur de cabinet de la présidence de la République a expliqué le sens de Simandou Académique. Selon Guiba Yakité, ce projet permet à l'État de faire la promotion de l'excellence dans le système éducatif guinéen. C'est en marche du lancement du certificat de fin d'études élémentaires. J'y dis, on l'écoute au micro de Soleil FM.
10: J'espère que beaucoup d'entre vous ont aussi entendu parler de sa vision de l'initiative Simandou Academy, qui est un peu de pouvoir faire la promotion de l'excellence éducative telle que vous, ici, faire aussi en sorte de construire des édifices de qualité qui sont dédiés à cette éducation de qualité, mais aussi créer des partenariats stratégiques ici avec les universités de chez nous ou à l'étranger pour permettre à ce que l'éducation, le capital humain puisse être au cœur du développement de notre pays pour au moins les 15 prochaines années et surtout que l'éducation est le garant de notre souveraineté. Donc vous êtes l'avenir de ce pays. Je pense que c'est extrêmement important que vous puissiez garder en tête qu'on parle de Simandou 2040, mais nous sommes sûrs que beaucoup d'entre vous d'ici à 2040, vous serez probablement à la porte du marché de l'emploi. Et en ce moment précis, il faudra avoir des compétences. Il faut parce que nos pays, surtout notre pays, n'a pas besoin que de diplômes. Nous avons surtout besoin des compétences et vous êtes l'avenir de ce pays.
2: Autre sujet dans cette édition d'information, l'humanité a célébré hier 19 juin la journée mondiale de la drépanocytose. À cette occasion, le centre médical SOS Drépano a organisé vendredi une conférence de sensibilisation d'information et de dépistage gratuit à son siège de Nongo-Morikanteya dans la commune de Lambani. Selon Dr Mamadi Dramé, près de 20% de la population guinéenne est porteuse saine de cette maladie. Alassane Condé nous fait le point.
11: La drépanocytose est une maladie génétique héréditaire. Cette journée vise donc à sensibiliser le public et à renforcer les actions de prévention. Dr Mamadi Dramé parle de cette pathologie.
12: On peut être porteur de cette maladie sans le savoir et qu'on peut vivre avec. Mais le mal, si vous ne faites pas le dépistage, si vous mariez sans savoir votre statut, à une personne aussi qui ne sait pas son statut, le risque d'union entre deux porteurs sains est très élevé. Quand on sait que dans les statistiques, les études qui ont été menées par le passé montrent qu'il y a dans la population guinéenne près de 20% de porteurs sains.
11: Mamad Ouri Baldé, cet adolescent de 15 ans, souffre de cette maladie depuis qu'il avait 6 mois.
13: La maladie se manifeste sur moi quand je fais des sports trop durs pour moi et quand je me lave avec de l'eau glacée. Mais la maladie, là, quand elle se manifeste, ça me fait des douleurs intenses et ça me fait trop mal. Quand ça me fait mal, je suis toujours couché à la maison en pleurant. Je ne peux rien faire. Il y a un moment, quand je faisais l'examen, j'étais tellement paralysé.
11: La drépanocytose touche particulièrement les populations de l'Afrique subsaharienne. Ce spécialiste en blouse blanche invite les citoyens à plutôt se faire dépister.
12: Le message que j'entends lancer pour cette célébration, c'est par rapport au dépistage. Parce que la drépanocytose, c'est une maladie génétique principalement qui concerne les populations d'Afrique subsaharienne, même si dans d'autres continents, il y en a. Mais la majorité des malades se trouvent en Afrique subsaharienne, dont la Guinée. Donc, le problème qui se pose, c'est que la population n'est pas très informée de cette maladie.
11: La journée mondiale de la drépanocytose a été instituée en 2008 par les Nations Unies. Et Dr Mamadi Dramé invite les autorités sanitaires à intensifier les campagnes de sensibilisation et de dépistage afin de réduire les risques liés à la maladie.
2: Dernier virage de cette édition d'information, le ministre de la Jeunesse et des Sports a reçu vendredi l'équipe de Sambo, médaillée d'or. Selou Baldé a apprécié le parcours de cette équipe et encouragé les autres disciplines sportives à lui emboîter le pas. On l'écoute au micro de Samuel Demba Diolamou.
14: Aujourd'hui, nous pouvons dire, sans risque de nous tromper, que le sport guinéen est en train de renaître, il est en train de se réveiller. Et je crois que c'est une chance pour la Guinée, c'est sous le leadership du général Mamadi Doumbouya. Je crois qu'après les handballeuses qui nous ont ramené des médailles, après Gassama, après Sekou Girassi qui nous a ramené le soulier d'or, aujourd'hui nous avons également la Fédération guinéenne de Sambo qui nous ramène des médailles d'or, des médailles d'argent et des médailles de bronze. En tant que premier responsable département de la jeunesse et des sports, c'est une fierté et un grand honneur de recevoir aujourd'hui cette fédération. Comme vous le savez, nous sommes chargés d'élaborer et de mettre en œuvre les politiques publiques et d'en assurer le suivi en ce qui concerne le domaine de la jeunesse et des sports, et également d'apporter un accompagnement technique, logistique et financier à l'ensemble des fédérations pour que ces disciplines sportives puissent en tout cas se développer aussi bien sur le plan national que sur le plan international.
2: Et voilà, c'est cet élément sport qui met fin à cette édition d'information mise en onde par Ibrahima Khalil Mara. Ici à la présentation, Mara Simbasila. À toutes et à tous, merci de l'avoir suivi via la 93.5 d'Abola et Sigiri et le www.soleilfmguinée.net partout dans le monde. Mais avant de vous quitter, retenez ceci. Nul ne doit être derrière dans le cadre de la propriété de la Guinée, car son image nous concerne tous, donc contribuons tous pour la rendre propre. Merci, au revoir.
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Il est 13h. 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

0: 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Il est 14h.
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3: Monsieur,
4: le royaume des femmes,
3: c'est maintenant. Mission Royaume des Femmes pour changer des mots, des mentalités et d'actions pour une société bienveillante. Bonjour, bienvenue dans votre émission Mission Royaume des Femmes. Vous savez, cette tribune dédiée aux femmes qui font bouger les lignes en Guinée, qui se démarquent dans leur domaine d'activité. Aujourd'hui, nous abordons une réalité que vivent de nombreuses femmes, parfois dès la vingtaine et souvent jusqu'à un âge avancé. Quand vas-tu enfin te marier? Pourquoi tu n'as pas encore d'enfants? Toutes tes amies ont déjà fondé leur famille. Ces remarques souvent présentées comme de simples préoccupations et de véritables conseils peuvent devenir vraiment des sources de pression. Alors, comment ces attentes influencent-elles la vie des femmes? Quel impact psychologique, sociaux et familiaux peuvent-elles avoir? Et surtout, comment concilier tradition, aspiration personnelle et aussi parler de liberté de choix? C'est le sujet de notre émission de cet après-midi. Et pour en parler, bien évidemment, nous avons trouvé la personne qu'il faut, une sociologue. Madame Sangaré Tirenke Touré, elle est sociologue et enseignante-chercheure à l'Université Générale Lansana Conté de Sanfonia. Depuis 2019, elle y enseigne la sociologie de la santé, la démographie générale et entrepreneuriat et innovation à la Faculté des sciences sociales dans ce temple du savoir. Actuellement, elle est en thèse de doctorat dans la même université. Elle a obtenu un master en socio-anthropologie, voilà c'est ça, de la santé en 2021 après une licence en sociologie en 2016. Elle est également responsable de stage et alternance au pôle de valorisation de l'innovation et de l'entrepreneuriat de cette université. Tirenke Touré est activiste dans plusieurs ONG et a contribué à de nombreuses publications et conférences académiques. Bonjour madame, bienvenue dans cette émission.
5: Bonjour madame Keita, merci pour l'invitation.
3: C'est toujours un plaisir de recevoir une femme qui apporte le peu qu'elle peut, oui, dans son domaine d'activité, mais pourquoi pas à la nation, à l'édifice de la Guinée, tout simplement, et également à l'émancipation de la femme guinéenne, à

0: Merci donc à nos auditeurs de Conakry, de Taboula, de Siguiri et environ qui nous suivent sur la 93.5. Un coucou spécial à ceux qui nous suivent sur le www.soulfmguinée.net, notre site d'information. C'est parti pour une heure d'ici l'écocratie. Oui, de vivre ensemble sur la plus ensoleillée des radios. Mariage, maternité et pression sociale. Pourquoi la société doit-elle décider à la place des femmes? Voilà tout l'enjeu de cette émission de cet après-midi.
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0: Pourquoi la société, nos sociétés surtout, accordent-elles autant d'importance au mariage et à la maternité chez la femme?
2: Je suis très heureuse d'être invitée ici pour parler sur cette question très très pertinente et importante dans la vie des femmes. Et d'abord, avant de parler de la pression qui amène la société à mettre sur les femmes à cause de ces deux, n'est-ce pas, concepts qui est le mariage et la maternité. J'aimerais d'abord qu'on comprenne d'abord le mariage, la maternité, et ensuite on viendra maintenant pourquoi la pression maintenant impacte ou influence ces deux concepts.
0: J'aime bien votre approche.
2: Merci. Alors, si nous parlons un peu de ces trois concepts, nous allons voir tout à l'heure qu'ils sont étroitement liés. Parce que souvent, elles sont les choses que la femme a dans sa vie. C'est-à-dire, c'est le vécu des femmes dans la société. Si nous parlons du mariage, le premier concept du mariage, qui est considéré par nous les sociologues comme un fait social, par exemple, selon le mythe Durkheim, un grand sociologue qui a défini un fait social de tout ce qui est extérieur, la pensée, la manière d'agir, de penser et qui influence sur la vie des individus. Et donc, le mariage répond, correspond effectivement à cette définition. Comment? Parce que le mariage est une norme sociale. C'est une norme sociale et on l'a trouvée dans la société, dans plusieurs sociétés, que ce soit la société africaine, que ce soit le contexte occidental ou le contexte guinéen d'ailleurs, nous avons tous les mêmes traditions, les cultures qui nous enseignent à se marier. Donc le mariage est devenu, pour surtout quand je prends l'exemple sur la réalité guinéenne ou de l'Afrique de l'Ouest, je dirais que le mariage est une étape obligatoire pour la femme. C'est ce qu'ils considèrent. Tellement que c'est devenu
0: conception de nos sociétés.
2: Voilà, c'est une construction, en fait. Construction de notre société. Que c'est une étape obligatoire. Et dès l'enfance, la fille est socialisée à devenir une épouse ou à être une mère. Et donc, dès que la fille grandit, petit à petit, et elle arrive à l'âge de se marier, vous allez voir qu'elle est confrontée à des interrogations. On va dire tout de suite, ah, maintenant elle a 25 ans, ou elle a 30 ans, ou 20 et quelques, elle doit se marier. Et sans au moins tenir en compte du choix que la personne doit assumer, ou des trajectoires que la personne veut emprunter. Parce que tout ça, là, ça peut attarder à une femme à se marier. Si je prends exemple sur une femme qui est dans le monde universitaire, qui veut faire de la recherche, qui veut continuer dans sa carrière, ou une femme qui est dans l'entrepreneuriat, souvent, c'est leur dernier souci d'abord. Ou soit, même s'ils sont mariés, mais ce n'est pas tout de suite qu'elles veulent avoir des enfants. Vous voyez un peu? Et donc, dès que cette femme n'arrive pas à se marier comme la société attend d'elle, elle est confrontée à des jugements. Elle est confrontée à des préjugés. Je veux dire, même à des stigmatisations, souvent dans la société. Et si nous revenons un peu au niveau du concept maternité, je veux dire là-bas que c'est le prolongement attendu du mariage. Parce qu'une fois mariée, vous allez voir que les gens commencent aussi à se demander, ah, ça fait 6 mois, ça fait 3 mois, bonne nouvelle, on attend des bonnes nouvelles de sa part, est-ce que ça marche ou bien est-ce que ça ne marche pas? Vous voyez un peu, toutes ces questions aussi vont venir autour de ce couple qui vient de se marier. Ils vont dire, tu t'es mariée, ça fait combien de temps et jusqu'à présent, on n'a pas de bonnes nouvelles. Mm-hmm. Et sans savoir comment ça va impacter sur la personne. Et sans connaître aussi la cause. Mm-hmm. Parce qu'on ne peut pas demander quelqu'un si on n'arrive pas à lui poser des questions. Pourquoi est-ce que tu es prête à être parent? On ne se pose pas ces questions. On te demande juste d'avoir des enfants. Donc, la société considère cette femme qui n'a pas d'enfant ou qui n'est pas prête à être mère comme une femme incomplète. Mm-hmm. Elle est incomplète devant. Parce qu'on va dire que ton foyer même n'est pas garanti. Des fois, même là, il y a les expressions que cette même société qui avance ces expressions. Ah, ton foyer là n'est pas garanti, tu n'as pas d'enfant ou tu es comme ça, c'est ceci. Vous voyez? Et ce sont ces mots qui envoient aussi la pression sociale. Vous voyez comme ça ces trois concepts sont liés. Mm-hmm. C'est une suite logique de l'autre. Et l'autre, quand nous prenons un peu du concept et pression sociale, c'est l'ensemble, n'est-ce pas, des normes, les contraintes exercées par la famille, par la communauté ou par les institutions religieuses sur une femme ou sur la vie des femmes. Et donc, ces contraintes et ces normes-là, souvent, qui font que la femme se trouve souvent dans beaucoup de difficultés et qui amènent beaucoup de problèmes, beaucoup de conséquences, sans que les personnes qui avancent ces propos s'en rendent compte. Vous voyez un peu? Donc, je dirais alors que ces trois concepts, qui est le mariage, qui est la maternité, ce sont ces deux-là qui amènent la pression. Parce que vouloir faire des jugements, vouloir se poser des interrogations, faire des remarques, parce qu'on te remarque, des fois même on peut te regarder, dès qu'on te voit, ah, jusqu'à présent ton ventre, des fois d'autres même peuvent te taper. Jusqu'à présent tu es comme ça, hein, mais toi aussi. Oh, peut-être, même si on n'en cite pas ici, mais... Le monde, quand même,
3: c'est... Ben justement, le problème également, c'est que souvent, les femmes sont plutôt victimes, hein, de cette pression que les hommes dans nos sociétés. Souvent, quand ça ne marche pas, quand il n'y a pas d'enfant dans un couple, très tôt, on pense que c'est parce que c'est la femme qui a un problème.
2: Effectivement. On pense souvent que c'est la femme qui a le problème. Pourtant, c'est peut-être le contraire. Mm-hmm. Mais chose que nous ignorons chez nous ici, dès qu'il y a un problème se présente, et on va dire que c'est la femme. Même si nous prenons le mariage d'abord, une femme qui a 35 ans est beaucoup jugée par rapport à un homme qui a 40 ans. Oui. Prenons d'abord l'exemple de ces deux cas. Dès qu'une femme a 30 ans seulement, on a peur même d'elle. Ah, elle est déjà devenue maintenant une vieille. Mm-hmm. Elles vont commencer même à mettre l'étiquette de vieille sur la personne. Elle est maintenant une vieille. On ne peut pas marier une femme qui a 30 et quelques années et puis on ne peut pas marier une femme qui a 30 ans. Contrairement, un homme peut avoir jusqu'à 40 ans et puis avoir une jeune fille de 18 ans, sans jugement. Donc, c'est la société elle-même qui ça, ces choses-là sont ancrées dans nos sociétés et qui impactent beaucoup sur la vie des femmes.
3: Alors, impacte beaucoup la vie des femmes, surtout, et cet aspect tout à l'heure on l'a évoqué, c'est que parfois il y a des couples qui ont des problèmes de conception. Ce n'est pas parce qu'on ne veut pas avoir des enfants, mais parce qu'on a des difficultés, justement, avec ces jugements-là. Quelles peuvent être les conséquences de cette pression-là sur le couple, sur l'équilibre surtout?
2: Mais si je prends aussi un peu sur l'impact de ces conséquences sur le couple. Parce que selon moi, d'abord, les conséquences de ces deux concepts, on peut les classer aux conséquences psychologiques. On peut aussi avoir les conséquences sur la santé de la personne. Et on peut aussi avoir les conséquences économiques. Si je prends sur le premier ou la première étape, la conséquence qui est, n'est-ce pas, psychologique, ça même, ça impacte beaucoup sur le comportement du couple. Et c'est chose qui est très difficile à comprendre pour les médecins. Parce que ça amène la dépression mentale. voyez un peu, une femme qui est beaucoup jugée, indulgente, qui ils n'ont pas fait d'abord jusqu'à présent l'enfant. Mais beaucoup, le couple déjà peut-être est jugé, mais c'est la femme qui endosse beaucoup. Mm-hmm. C'est la femme elle-même qui endosse beaucoup. Et ils arrivent à juger sans connaître le problème de l'homme. Peut-être l'homme peut être potif, ou bien il n'y a pas de comptabilité entre ces deux personnes. Mm-hmm. Mais pour comprendre ça, il faut toujours aller au fond. Ou les deux mêmes couples, vous partez vers eux pour les demander, au lieu de les juger comme ça à l'extérieur. Alors,
3: est-ce que c'est normal de venir demander un couple pourquoi vous n'avez pas encore d'enfant?
2: Ce n'est pas normal de demander un couple pourquoi vous n'avez pas d'enfant, mais par contre, vous pouvez proposer des solutions si ça trouve que c'est un membre de la famille ou vous êtes de la même communauté ou vous êtes amis. Vous avez constaté avec ton ami, elle a fait des années sans avoir des enfants. Tu peux lui proposer. Mon ami, je connais un médecin ou un gynécologue qui fait ça. Mm-hmm. Et j'en connais beaucoup de personnes, ça a reçu. Mm-hmm. Est-ce que tu peux pas aller essayer? Vous avez quelque chose orienté? Si ça trouvait que c'est, ils ont opté avec leur trajectoire, mm-hmm, à cause de leur carrière, parce que d'autres le font. Oui. Ils vont se marier, mais ils vont le dire que non, on n'est pas prêt pour être parent d'abord. Parce qu'être parent, il faut être prêt mentalement.
4: C'est une responsabilité.
2: C'est une responsabilité. Ça ne dépend pas seulement les moyens. Ça demande aussi la mentalité. Donc, on va dire, non, mon ami, ne vous inquiète pas, je ne suis pas prête d'abord parce, mm-hmm, que je veux avancer un peu dans ma vie professionnelle. Et ça trouve que c'est un problème. Elle va tout de suite te dire, ah, merci, mettez-moi en contact avec telle personne. Est-ce que vous n'avez pas apporté votre aide sans le juger? Est-ce qu'elle sera vexée? Donc, c'est quelque chose que tu peux faire pour elle sans lui demander pourquoi tu n'as pas fait d'enfant jusqu'à présent. Donc, ça même, c'est très bon souvent, et parce que ça peut aussi aider à d'autres personnes vraiment à ne pas être impactées de ces préjugés. Donc, quand nous revenons sur nos conséquences psychologiques, ce que tu parlais tout à l'heure, mm-hmm, je disais qu'il y a la dépression mentale, il y a le stress souvent, il y a même la culpabilité, okay, souvent, parce que d'autres vont dire que non, c'est une fille qui était planifiée quand elle était jeune. Donc, elle avait fini de prendre les produits là. Ça a détruit maintenant son ventre. Comment elle va avoir des enfants? Donc, tu vois tout ça là, ça, quand ça trouve que la personne avait fait effectivement les contraceptifs, elle va se culpabiliser en disant que c'est vrai, peut-être que...
3: Même si scientifiquement, après, c'est parce qu'il explique.
2: Voilà, même si scientifiquement, ça n'impacte pas, mais elle va se culpabiliser à l'intérieur de son cœur. Et le stress aussi, oui, va être là tout le temps. Vous voyez? Et c'est ce qui va amener tout le temps maintenant la dépression mentale et autre chose. Uh-huh. Et si nous venons aussi au niveau des conséquences sur la santé de la femme, je vais rappeler d'abord que selon nous, les sociologues, la santé dépend des déterminants sociaux. Elle, ouais, est toujours influencée par les déterminants sociaux. Parce que ce n'est pas seulement la pathologie qu'on doit regarder au niveau de la santé d'une personne. Il faut aussi regarder le comportement de santé. Parce que nous avons tendance à regarder seulement la pathologie, le corps, sans le comportement de santé que la personne doit adopter. Et si ça trouve que quelqu'un qui est sous la pression d'avoir d'enfants, parce que son entourage le juge beaucoup, à chaque fois qu'elle apprenne qu'il y a telle personne qui peut aider une femme pour avoir l'enfant, tu vas la voir partir.
4: Oui.
2: Elle va prendre les produits n'importe comment, sans comprendre les effets de ces produits,
4: oui,
2: sur son état de santé. Vous voyez, on avait été, je veux dire, dans les années 2022, comme ça, il y avait une dame à Dapumpana Fanta,
4: oui,
2: qui traitait les femmes.
4: Mm-hmm.
2: Il y a beaucoup de femmes qui partaient là-bas et ça a causé des problèmes ou pas. D'autres tombaient enceintes sans accoucher,
4: mm-hmm,
2: en faisant 3 ans, 4 ans. Vous voyez, ça, ce sont les conséquences liées à la santé de la personne. Et tout ça, là, c'est parce que la pression de la société est sur eux. Donc, coup à coup, ils veulent faire des enfants.
3: Ce qui implique forcément également une conséquence économique.
2: Voilà. La conséquence économique, si nous prenons de ce volet, la femme ne serait pas autonome parce qu'elle peut se marier par pression pour interrompre ses études.
4: Oui.
2: parce que sa maman le part chaque fois dans la maison. Toi-même, il faut que te trouver maintenant un mari. Regarde tes amis, regarde l'ami de ma copine qui s'est mariée. Vous êtes nés au même moment et jusqu'à présent, qu'est-ce que toi tu fais? Vous voyez? Et ça peut mettre la pression de la fille de même chercher un partenaire qui n'est pas
4: adapté
2: à son parcours. Parce que si vous n'avez pas les mêmes visions et que vous cherchez le partenaire, vous n'allez pas continuer ensemble. Chose qui provoque aussi beaucoup de divorces même. Et vous voyez, et ça interrompt les études. Ça va jouer aux conséquences économiques de la vie de la femme. Parce qu'elle ne sera pas autonome. Ça se trouve qu'elle était à l'école, elle n'avait pas appris d'autres métiers. Vous voyez? Oh, une femme qui a opté pour, n'est-ce pas, les études universitaires, elle a une trajectoire très, très, très, très persistante qui veut aller loin. Ça peut rompre encore cette trajectoire. Oui. Parce que si les gens, elle veut arrêter de ne pas faire l'enfant ou bien elle veut prendre de pause, et que cette même société ou bien la famille, l'entourage, parce que la société, ça c'est du global, mais souvent c'est la famille, l'entourage même ou la communauté. À chaque fois que vous allez faire des rencontres, vous allez voir les sujets, les mêmes sujets vont se soulever là-bas. Ils vont dire, ah, tu as jusqu'à présent, depuis l'autre enfant, même se trouvait que tu avais même enfanté. Hein?
3: Même déjà celles qui ont eu des enfants. Des enfants,
2: oui. Il y a cette pression. Oui, il y a cette pression toujours. Donc, et si la femme se lance dans ça, à cause de la pression encore, vous voyez qu'elle va abandonner son parcours, sa vie professionnelle. Et ça, est-ce que ça va permettre d'être autonome? Ça ne va pas lui permettre d'être autonome. Et là, c'est pourquoi les conséquences économiques aussi sont dedans au niveau de ces deux concepts.
3: Alors justement, ces remarques souvent, ce calendrier attendu de la société peut aussi, si on revenait un peu sur l'aspect psychologique avec le stress, l'anxiété et tout ce qui va avec, ça peut aussi créer, si le couple n'est pas mentalement fort, créer des disputes au sein du couple.
2: Oui, effectivement. Et ça peut créer des disputes parce que souvent, comme vous l'avez dit tout à l'heure, il faut être fort mentalement pour surmonter ces difficultés. Parce que même si vous vous aimez, à chaque fois que l'homme sort avec ses amis, moi j'ai même vu dans mon quartier, au niveau des baptêmes, la femme, elle avait fait au moins 3 ans sans voir les enfants. Finalement, elle ne partait pas parce qu'on la jugeait beaucoup là-bas, le regard même était méchant envers elle. Et donc, quand il y avait baptême dans la famille, elle ne partait pas. Elle préférait rester à la maison. Et le jour qu'il y avait baptême aussi dans la famille, quand son mari rentre, le mari part, il revient. Ce jour-là, l'atmosphère n'est pas très bonne dans la maison. Tu vois, il y aura toujours la distance entre eux. C'est elle-même qui m'en parlait. Jusqu'à au moins 2 ou 3 jours après, ça va revenir. Vous voyez comment ça impacte.
4: Oui.
2: Pourtant, sans savoir pourquoi l'homme aussi ne peut pas faire. Parce qu'il y a des hommes, il faut les signaler aussi. Quand on dit pour de faire des traitements, ils disent qu'ils n'ont pas de problème. C'est la femme seule qui part pour faire le traitement. Et comment la femme saura que son mari n'a pas le problème? Le médecin même peut dire, appelle ton mari de venir. Mais je ne sais pas pourquoi. Mais difficilement, les hommes sont ouverts pour ces traitements. Sauf quelques-uns, parce qu'il y a toujours des exceptions, des hommes qui accompagnent leurs femmes dans ce sens. Et donc tout ça là, si l'homme, vraiment avec les conséquences psychologiques que tu veux réduire ça, il faut accompagner ta femme dans ce sens. Tu l'accompagnes, tu peux même remonter vraiment la morale de votre femme en lui disant non, parce qu'on sait tous que avoir des enfants, c'est Dieu qui décide. C'est une bénédiction. Si Dieu n'est pas prêt de te bénir d'abord pour avoir des enfants, cela ne veut pas dire que si tu es maudit dans la vie, tu n'es pas maudit, mais c'est la grâce de Dieu, au fait. Donc, avoir la foi et puis échanger beaucoup, communiquer beaucoup avec son partenaire, c'est ce qui peut réduire ses conséquences psychologiques. Voir réellement, est-ce que ton partenaire est influencé beaucoup par son entourage? Bon, il faut connaître son partenaire. S'il est ce genre de partenaire, chercher maintenant, n'est-ce pas, des stratégies pour ne pas qu'il soit toujours influencé par ses entourages.
3: Alors, bien choisir également son partenaire, c'est important, mais il ne faudrait pas que les hommes commencent à nous flinguer dans cette émission. C'est qu'il n'y a pas que les femmes qui subissent des pressions. Les hommes aussi ont des pressions sociales qu'ils peuvent subir par moment.
2: Beaucoup même. Les hommes ont des pressions sociales parce que vous allez voir, même la maman de l'homme, ça va dire, ben, il faut te marier, il faut épouser une seconde femme. Mais il y a les hommes qui disent non, maman.
5: Alors que le monsieur, il ne veut pas se mettre dans la polygamie.
2: Dans la polygamie, oui. L'homme même a beaucoup de pressions, mais entre eux, en faisant des taquinements entre eux, entre les hommes, ils ne le font pas pour faire mal à leurs amis. Mais chez nous, les femmes, qui sait, ça dépasse un peu.
3: Comme pour dire que le mal d'une femme, c'est une autre.
2: Oui, c'est ça. Sinon, l'homme, souvent, ça l'affecte beaucoup. Et même pour voir sa femme dans l'état-là, quand les gens le font, ça l'affecte aussi. Mais il n'a pas le choix. Qu'est-ce qu'il va dire? Parce que c'est devenu le poids de la société. Ce sont maintenant nos normes qui sont en place et ils vont commencer. Même il y a les traditions, la femme, même si on égorge le mouton, on met la femme dedans.
5: Dans le sang.
2: Peu importe ce qu'elle porte. Peu importe l'humeur que la femme a ce jour-là. Vous voyez un peu? Donc tout ça là, ça fait rogner.
3: Et puis on appelle, justement c'est comme ça, on appelle également, c'est d'humilier la femme, que ce qui va la pousser également à concevoir.
2: Ah oui, tu vois? Est-ce que c'est quelque chose qui respecte les droits des femmes? Tu vois? Est-ce que c'est quelque chose qui respecte les droits des femmes? C'est non. Mais, avec le poids de nous,

0: méchant. Comment surtout s'adapter face à ce genre de comportement dans notre société?
1: Bon, comment s'adapter? Et je dirais que le couple doit être très fort, très uni. D'abord, parce que quand vous êtes unis, personne ne peut vraiment vous séparer, premièrement. Et encore, deuxièmement aussi, le couple doit essayer de mettre la communication au centre de leur relation. Parce que cette communication va beaucoup les aider. Même si quelqu'un te dit de ton côté, ah, jusqu'à présent, toi, tu fais ça. Quand tu viens que tu rencontres avec ton partenaire, ah, j'ai été victime de ça aujourd'hui, et ceci, il ne faut pas garder ça pour toi seul. Parce qu'il ne faut pas garder, il faut partager. Et le partenaire va te consoler et vous allez surmonter ensemble. Et aussi, s'il y a une possibilité, le couple doit aussi se rendre à l'hôpital ensemble, sans laisser l'épouse seulement dans la main des médecins. Vous pouvez partir faire des consultations, ça peut être dû à d'autres choses. Ce n'est pas parce que vous n'avez pas les mêmes choses, compatibilité, mais ça peut être dû à d'autres choses aussi. Mm-hmm. Souvent, il y a les gens m'ont dit que...
0: Parfois, ça peut être tout simplement une question de temps.
1: Voilà, une question de temps, ou bien faiblesse de spermatozoïdes, tout ça, là, ça, les gens le disent souvent. Mm-hmm. Mais il y a des médicaments, si l'on prend, la femme prend, et vous allez voir que le résultat est là. Le résultat peut juste se présenter après même ce traitement dans un mois. Donc, le couple doit vraiment communiquer entre eux et avoir la confiance de l'un entre eux. Et aussi, n'est pas beaucoup écouter les gens, les préjugés, avoir la foi en Dieu, parce que c'est pas ça quand même l'humain qui donne de l'enfant.
2: Non.
1: C'est pas de l'humain qui donne. C'est Dieu qui donne. Et même le mariage, c'est le même cas aussi. Tout le monde n'a pas la chance de se marier. Tout. Mm-hmm. Donc, ceux qui n'ont pas la chance de se... Parce que tu vas voir dans d'autres sociétés, la petite sœur, ou bien cadette, mm-hmm. est mariée, la grande sœur est là-bas. Mm-hmm. Et vous comprenez comment ça va susciter aussi auprès de la grande sœur. Ils vont commencer à dire, ah, mais toi, jusqu'à présent, tu es une femme comme ça. Et même la mère de ses enfants et de ses filles sont gênées. Elle est tellement gênée parce que le regard de la société est là. Elle est toujours, ils vont dire que les voisins ou les voisines vont penser que ma fille est comme ça. Mm-hmm. Vous voyez un peu. Et c'est ce qui fait que souvent, ça devient une pression d'avoir un mari ou d'avoir l'enfant coup à coup.
0: Alors justement, cette pression, souvent c'est la maman qui le dit, ce sont les tantes, ce sont les tontons parfois qui vous le disent. Et c'est souvent le proche, mais aussi il y a les réseaux sociaux aujourd'hui qui viennent s'ajouter à ce lot-là. Parce que tout à l'heure, quand vous parliez quand vous définissiez les faits, vous avez touché un peu même les chefs religieux, sinon, en tout cas, les institutions religieuses, voilà, c'est ça. Mais il y a aussi aujourd'hui les réseaux sociaux qui se retrouvent avec tout ça, et parfois c'est sur les réseaux sociaux même que ça se passe. Si votre famille, par exemple, elle vous comprend, elle n'apporte pas de jugement dans ce sens-là, mais c'est des gens que vous connaissez même pas, mm-hmm. qui viennent commencer à apporter des jugements. Alors comment, surtout ça c'est important, mm-hmm. parce que c'est bien d'avoir un mental fort en tant que victime, mais ce qui serait intéressant, c'est d'avoir une société bienveillante.
2: Bienveillante.
0: Alors comment avoir une société aujourd'hui bienveillante, que ce soit sur les réseaux sociaux, que ce soit dans le quartier, en famille, comment pousser les gens à bien traiter les gens, à faire comprendre aux gens que la bienveillance coûte moins cher que la malveillance?
1: Ouais. Je dirais, chacun d'entre nous, que ce soit sur les réseaux sociaux ou dans la vie quotidienne, doit avoir la culture du respect de son prochain. Parce que s'il y a la culture du respect, vous n'allez pas tout de suite, n'est-ce pas, dire quelque chose qui va toucher ton prochain. Mais si cette culture manque, vous allez voir que les gens vont s'immiscer dans la vie privée des gens sans au moins connaître même la cause. Parce qu'en le faisant aussi, il faut te mettre à la place de la personne. Il faut te mettre, mais ils ne connaissent pas. Donc, je dirais la culture du respect, le respect mutuel entre les uns et les autres, il faut le faire. Et ensuite, il faut aussi valoriser aussi la trajectoire des femmes. Parce que ce n'est pas toutes les femmes aussi qui sont prêtes à être maman ou d'autres. Soit juste d'autres trajectoires en disant que je préfère faire ça d'abord. Et puis, donc, il faut la valorisation de la trajectoire aussi de la femme. Et aussi, il faut beaucoup, surtout, des sensibilisations aussi. Même vous les médias, que ce soit vous les médias, que ce soit les écoles, les scientifiques, les universités, mm-hmm. donc, et même les institutions religieuses, la communauté, chacun doit aussi avoir une

0: Sensibilisation de son côté pour que la mentalité des gens puisse changer en comprenant que non, cette question n'est pas une question vraiment seulement qui doit être l'identité féminine. Parce qu'on a tendance que c'est l'identité féminine, c'est la responsabilité des femmes. Et donc, si chacun d'entre ces acteurs arrive à faire les sensibilisations, vous les médias à travers vos émissions, les gens vous écoutent, et les écoles souvent aussi arrivent après les cours ou bien pendant les activités, on met les théâtres pour au moins changer et la mentalité après la fin du théâtre, que les gens tirent des leçons. Et aussi, au niveau des universités, il y a aussi des activités. Chaque fois, il y a des services sociaux qui sont représentés. Il y a beaucoup de filières qui sont représentées. Donc, avec ces activités-là aussi, les jeunes filles qui seront à l'université vont comprendre que désormais, attaquer son ami à cause de ça, à cause de la maternité ou bien à cause du mariage, peut causer le problème sur la personne. Parce que si tu l'attaques, elle a beaucoup de pression, elle va faire mariage précoce. Et si c'est une femme qui n'a pas d'enfant, mais qui est en avance en âge, elle va tout de suite dire que je préfère tomber enceinte. Et chose qui est interdite avant le mariage. Donc, si cette sensibilisation donne des résultats, et ça pourra amener la population au changement de mentalité. Et là, la société sera une société très juste et la liberté sera là. Pour chacun d'entre nous.
1: Le respect pour chacun, le respect pour la vie de chacun. Alors justement, l'épanouissement d'une femme, d'une personne ne dépend pas de mariage. La féminité d'une femme ne se définit pas par la maternité. Derrière des questions qui paraissent parfois anodines, se cachent souvent des attentes sociales très fortes. Pourtant, chaque femme a son propre parcours, ses contraintes, ses rêves et à son rythme, bien évidemment. Alors, respecter ces différences est sans doute l'une des clés pour construire une société plus bienveillante et plus respectueuse des choix individuels. Mission Royaume des Femmes. Nous marquons une courte pause pour revenir avec vous et ça va être la deuxième partie de ce numéro. Et c'est bien évidemment avec notre invité du jour, vous avez la chance de découvrir ou redécouvrir qui est véritablement Tiran Kitoulé.
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1: Tiran Kitoulé, sociologue et enseignante chercheur à l'Université Générale. L'ancien comté de Sonfonia, elle y enseigne depuis 2019, oui, dans cette université, dans ce temple du savoir. Actuellement en thèse de doctorat, oui, elle a obtenu un master en socio-anthropologie de la santé en 2021. Après une licence de sociologie en 2016, elle est également responsable de stage et alternance au pôle de valorisation de l'innovation et de l'entrepreneuriat de cette université qui est généralement dans le comté du Sonfonia. Tiran Kitoulé est activiste dans plusieurs ONG et a contribué à de nombreuses publications et conférences académiques. Alors, pourquoi l'enseignement?
0: Alors, pourquoi l'enseignement? Ah là, on est venu à ma passion. J'enseigne parce que, premièrement, c'est ma passion, j'aime enseigner, j'aime transmettre les petits savoirs que j'ai. Donc, c'est ça pourquoi j'aime enseigner, c'est ma passion. Quand vous connaissez quelque chose, il faut savoir aussi transmettre cette chose. Et pour transmettre cette chose, c'est l'enseignement qui te permet de le faire.
1: Et qu'est-ce qui vous plaît dedans quand vous enseignez, quand vous retrouvez en classe, en face de tous ces étudiants?
0: Là-dedans, et beaucoup de choses, et parce que le début, c'est pas facile, l'enseignement, mais quand vous êtes en face de ces étudiantes et étudiants, ça vous donne du courage de continuer ce que vous avez pu commencer. Parce que ces étudiants, si ça trouve que vraiment vous aimez ce que vous faites, parce que l'enseignement, c'est ça, il faut l'aimer, c'est un métier très très noble et très difficile aussi. Donc, si tu aimes, tu vas bien te préparer pour ton cours. Et quand tu te prépares pour ton cours, tu dispenses très bien et que tu vois que les étudiants comprennent ton cours, alors l'enseignant, ça te met à l'aise.
1: Cette ambiance, c'est l'harmonie.
0: Voilà, l'harmonie là est là et puis ça te met à l'aise et tu vas voir les étudiants même et les étudiantes peuvent vraiment même t'appeler maman, comme ça, tu vois un peu. Et à chaque fois aussi qu'il y a des petits soucis, ils n'arrivent pas à comprendre, que tu sois disponible même hors de la classe, pour au moins les orienter, les... parce qu'être enseignant, ce n'est pas seulement enseigner en classe. Il faut être disponible pour les orienter, pour les encadrer, pour les conseiller. Parce que ce n'est pas seulement l'éducation, il faut faire l'instruction au même moment pour les conseiller. Parce qu'il y a les enseignants, tu peux trouver des fois les étudiants très timides en classe, qui ne participent pas trop, qui sont tout le temps dans leur coin. Mais si tu les laisses comme ça en disant qu'ils bon, ils ne connaissent rien ou bien il est comme ça, tu, toi, en tant qu'enseignant ou enseignante, tu vois tort. Tu dois l'amener à participer au cours, à comprendre pourquoi il ou elle est timide. Et à amener la personne de changer le comportement d'ici la fin de ton cours. Et si cela n'est pas le cas, ça va t'amener à comprendre le problème de la personne. Et ce problème-là, tu pourras apporter un peu quelque chose pour cette personne. Donc, et c'est ça un peu du côté de ce sujet. Donc, enseignez-moi. Et moi, c'est ma passion maintenant parce que j'aime beaucoup enseigner. Et mes étudiantes sont devenues aujourd'hui comme mes amies, membres de la classe. On s'appelle. Et on, des fois, s'il y a quelque chose, on peut m'inviter. Même, madame, on va sortir ensemble avec vos enfants. Ah, donc, ça, c'est oui, je le fais avec des étudiants. Nous sortons souvent avec mes enfants. Et puis, je vais leur dire, nous sommes amis ici. Et puis, je leur demande quel est votre futur, qu'est-ce que votre projet après votre licence. Est-ce que vous avez un projet de mariage? Est-ce que vous avez d'autres projets de poursuivre vos études? Là, chacun peut un peu donner son point de vue. Et si je vois que toi, ton projet n'est pas trop est bon, et puis je peux... te conseiller, en orientant la personne. Et si c'est le mariage, je te demande, est-ce que c'est ton choix? Est-ce que ton partenaire sera prêt pour que tu travailles, pour que tu puisses être une femme autonome? Si la personne me dit, oui, madame, et d'ailleurs même, il veut que je fasse comme cette chose, là, je vais dire, c'est bon, vous avez les mêmes visions. Alors là, tu ne seras pas une femme seulement de foyer. Tu pourras faire quelque chose parallèlement de ton foyer.
1: Donc, en gros, quand en vous écoutant, on se dit que vous êtes une modèle pour vos étudiantes, surtout en tant que femme.
0: Oui, en tant que femme, je dirais oui, parce qu'il y a beaucoup d'étudiantes et qui partent me voir souvent. Madame, vraiment, je vous aime et j'aime votre façon, j'aime votre pédagogie, parce que moi, souvent, dans ma salle de classe, je ne rentre pas pour faire un cours magistral directement. Je veux faire participer les étudiants et étudiantes dans mon cours. C'est ça l'approche que j'adopte souvent et qui donne beaucoup de résultats, parce que ça amène aux meilleurs étudiants d'être meilleurs et aux étudiants qui ne sont pas meilleurs de s'inspirer aussi aux meilleurs étudiants. Donc, souvent, quand je viens, je rentre en classe, je dis qui peut me rappeler du cours passé. Et ensuite, je peux demander aussi, est-ce qu'il y a quelqu'un qui avait fait des recherches sur le cours qu'on doit avoir? Parce que c'est l'université, c'est pas l'enseignant qui donne tout. L'étudiant peut faire la recherche et venir au moins aussi confronter, partager l'information là à ses collègues. Donc, les personnes qui participent souvent, je leur donne de plus. Et ça les motive encore, ça motive d'autres personnes, ils vont dire la semaine prochaine moi aussi je vais faire ça, et chacun apprend directement. Et des fois même la fin du module, vous allez voir qu'on se met même à pleurer, comme si on n'allait plus se voir ensemble. Ils vont commencer à écrire les petits mots à mes donnants. Et quand je rentre dans mon bureau, j'essaie de regarder. Des fois même, c'est touchant et ça me redonne encore. Même si je suis occupée, des fois j'ai tendance à dire, est-ce que je ne vais pas laisser ce métier, vu que la maternité me fatigue parce que j'ai des enfants à m'occuper, j'ai ma formation. Mais quand je pense au mot de ces enfants, quand je pense à leur attachement envers moi, je me dis, j'ai une mission et je dois...
3: une force.
0: Ça me donne une force d'atteindre la mission que je me suis fixée depuis.
1: Alors, depuis 2019, vous enseignez à l'Université Générale dans le comté du Sonfonia. L'enseignement pour vous, c'est là que ça a commencé ou c'était bien avant?
0: Non. Quand j'avais terminé ma licence en 2016, de la 7e promotion en sociologie, en ce moment, je n'avais pas l'intention au début d'enseigner.
1: D'accord.
0: Donc, il y a d'autres professeurs qui me disaient, j'aime bien que tu m'assistes ou bien j'aime bien que tu enseignes. Mais à l'époque, je voulais une formation d'abord et un peu travailler quand, sans quand même rester à la maison. Et c'est comme ça, ça a commencé. Et puis j'avais commencé avec le service des relations avec les entreprises. Il y avait un monsieur à l'époque, monsieur Soli Sidibé, qui était un jeune très dynamique et qui est même mon modèle, malgré que c'est un homme, mais qui m'a beaucoup appuyé, qui voyait un potentiel en moi, en disant, tiens, pourquoi tu veux aller ailleurs pour travailler? Tu es mis à l'université ici, reste ici, on va travailler ensemble. J'ai dit non, moi je veux d'abord commencer ailleurs et puis voir. Il dit même, je vois quelque chose en toi et tu pourras vraiment accomplir ta mission à l'université. Mais comme de toute façon, viens, on va commencer ensemble. Donc on avait commencé et à l'époque, après je me suis inscrite au master. Et parallèlement, j'assistais parce que je n'avais pas encore commencé directement à enseigner. Il faut assister les professeurs pour voir comment ils enseignent et pour comprendre quel cours tu veux donner dans l'avenir. Et là, ça te permet de te préparer mieux, à être mûr dans ce cours et pour la maîtrise aussi du cours. Donc c'est comme ça que je faisais de 2016, 2017, 2018 jusqu'en 2019, l'assistante dans les classes des fois. Et le prof est là, il me donne la parole, j'interviens, il est présent. Donc c'est comme ça a commencé l'enseignement. Et quand j'avais fini mon master, je me suis dit, je vais aussi engager aussi le doctorat. Et surtout quand j'avais vu des femmes aussi dans l'enseignement, aussi, ça m'a donné beaucoup de courage. Parce qu'à l'époque, il n'y avait pas assez de femmes. Et les femmes, on les sous-estime souvent.
3: Oui, c'est ça.
0: Voilà, on les sous-estime.
3: Surtout à l'enseignement supérieur.
0: Oui, on a été confrontés à beaucoup de choses, oui, on les sous-estime. Et même quand tu rentres en classe, même les enfants, et même, ils vont dire, ah, c'est une femme. Ah, c'est ça. Des fois, même, ils peuvent oublier en t'appelant monsieur, qui est madame au tableau, ils vont dire monsieur. Mais ils vont s'habituer parce que ce n'est pas leur faute aussi. Ça devient quelque chose comme si c'était des normes sociétales, mais pourtant, ce n'est pas ça. Mais au fur et à mesure que les femmes commencent à être nombreuses, ça va changer, n'est-ce pas, la mentalité des gens. Et donc, et surtout quand la dame était venue aussi à la tête du ministère de l'enseignement supérieur, Dr Kiaka, pour la première fois qu'une femme soit ministère de l'enseignement surtout supérieur. Et je me suis dit, ah, donc nous avons notre place dans l'enseignement supérieur. C'est une dame qui est là aujourd'hui et donc je vais aussi foncer. Je le suivais beaucoup, j'ai regardé ses vidéos et puis je regardais son parcours. Et à chaque fois que je regardais, ça me donnait aussi du courage. Ça renforçait aussi vraiment ma foi envers le métier que j'avais déjà choisi. Donc, jusqu'à j'ai reçu une bourse pour faire mon doctorat, donc j'ai commencé encore à faire mon doctorat et actuellement je suis sur maintenant la rédaction et donc bientôt moi aussi je vais terminer Inch'Allah aussi. Et donc enseigner c'est quelque chose qui parce que je veux vraiment apporter mon grain de sel dans mon pays. Et donc que tu sois ménager, que tu sois dans n'importe quel métier, si tu t'adonnes et que tu le fais avec sincérité et la foi, tu peux aussi donner le développement. Parce que les savoirs que tu transmets, que tu orientes les gens, ça peut vous faire bouger votre pays. Si chacun d'entre nous pose une petite action, vous allez voir, l'action va s'engrandir. Souvent, c'est ce qu'on dit, il faut agir localement pour grandir globalement. Si chacun agit localement, de son côté, de son entourage, c'est dans son quartier, de petites actions, vous allez voir que c'est maintenant le quartier du quartier, la commune, du commune, la ville, du ville, et puis le pays.
3: Oui.
0: Et le pays, maintenant, on part au niveau de la, voilà, sur la chaîne internationale. Donc, c'est un peu ça. Et ma mission, alors, c'est transmettre les savoirs, et j'aime enseigner aujourd'hui, et je suis très fière d'être enseignante, parce que c'est un métier noble, et c'est quelque chose aussi qui te connecte avec les personnes qui veulent vraiment avancer dans leur vie.
1: Ce qui est surtout intéressant, alors pourquoi la sociologie, pourquoi pas les sciences juridiques, pourquoi pas la philosophie, pourquoi la sociologie?
0: Bon, la sociologie, parce que premièrement, c'est une discipline qui m'a beaucoup attirée et particulièrement, je me suis beaucoup spécialiser, je prétends me spécialiser dans la socio-anthropologie de la santé. Et parce que la sociologie, vous n'allez pas comprendre que pour gérer une société, il faut les sociologues. Les médecins, ils se focalisent sûrement sur les dimensions techniques. Et si nous prenons exemple pour le cas d'Ebola ou bien de Corona, j'avais beaucoup de réticences de la communauté
3: envers. Ça a été la raison de plusieurs échecs.
0: Voilà, vous avez peut-être été informé. Et dès que les sociologues se sont intéressés, parce que dans la sociologie, la discipline sociologie, vous enseignez, n'est-ce pas, les courants de la sociologie, vous enseignez les approches qui vous permettent, n'est-ce pas, de comprendre les individus entre eux. Et pourquoi si tel individu est comme ça, pourquoi ça, et si tel individu aussi est comme ça, si je mets l'accent de deux personnes, l'autre est issu d'une famille modeste et l'autre est issu d'une famille nantie. Il ne faut pas juste voir le présent en disant qu'il est riche, mais il faut voir la source. Et le sociologue s'intéresse un peu à cette question. Elle part en arrière pour regarder un peu en profondeur, pour comprendre la cause de ça. Ou bien si telle personne est devenue, ou bien a adopté tel comportement, on ne juge pas parce qu'elle a ce comportement. On essaie de comprendre pourquoi ce comportement. Oui. Qu'est-ce qui amène la personne à adopter ce comportement? S'il est drogué, s'il est délinquant, comment il est devenu? Donc, c'est quelque chose qui m'a appris. Je me suis dit, c'est une bonne discipline. Je dois m'intéresser à ça parce que dans notre pays, on a besoin des sociologues parce que le développement même de tout pays, c'est le changement de la mentalité de la société.
3: Oui.
0: Donc, la sociologie s'intéresse beaucoup à ces questions, même des questions de santé, parce que je suis en train de travailler sur ça. Ma thèse porte effectivement sur la santé publique, dans le domaine de santé publique. Et spécifiquement, je travaille sur les relations de communication entre les personnels soignants et les femmes enceintes. Je me suis dit, le taux de mortalité est trop élevé dans notre pays, en Afrique même subsaharienne. Et pourtant, chaque année, chaque mois, il y a des sensibilisations. L'organisation mondiale, il y a les fonds qui sont là, il y a aussi les politiques du pays qui font beaucoup d'efforts. Mais pourquoi ça? Je me suis dit, alors cette question n'est pas seulement une question pour les médecins. Nous, les sociologues, nous devrons comprendre. Est-ce que les femmes adhèrent à ces recommandations? Est-ce que les femmes suivent régulièrement leurs consultations prénatales et peuvent éviter ces complications? Donc, voici quelques questions qui sont venues. Et je me suis intéressée, je voyais qu'il y avait des complications qui arrivent souvent, des échanges avec les femmes et ses personnels soignants. Donc, et j'avais compris aussi que le médecin, à travers l'observation que j'avais faite, et puis à travers aussi un peu de lecture, je me suis rendu compte tout de suite que les médecins s'intéressent beaucoup à la pathologie, au corps et aux techniques. Elles ne s'intéressent pas à la dimension sociale. Elles ne s'intéressent pas aux normes. Et pourtant, la grossesse est entourée par les représentations sociales, elle est entourée par des normes, elle est entourée par des inégalités. Vous voyez que la grossesse évolue, dans laquelle la grossesse évolue. Donc, toi, en tant que médecin, si tu ne prends pas ça en compte, la femme peut venir et vous faites des diagnostics, elle va bien, mais psychologiquement, ça ne va pas.
3: Ça
0: affecte beaucoup même la grossesse que la pathologie.
3: Mm-hmm.
0: Parce que l'anxiété, le stress, ça, c'est pas bon. C'est pas bon sur l'état d'une femme en état de famille. Et même l'alimentation, les échanges pour remonter souvent la femme, tout ça là. Des fois, la femme peut venir à l'hôpital, mais elle n'a pas besoin de piqûres, elle n'a pas besoin de quelque chose. Elle a besoin juste de lui donner le courage, la force en disant que tout va bien. Parce que même les signes peuvent faire peur. Et quand tu vois la femme, tu le consultes, tu dis quand la femme la quitte chez toi, cette rédaction. Elle ne va pas interpréter ça bien, elle va interpréter ça mal. Mmh. Elle va toute passer sa soirée à la maison triste comme ça là. Et voilà, donc c'est cette question que je suis en train de travailler pour aider aux médecins de comprendre le comportement des femmes et pour que le climat de change puisse être vraiment fiable et que ça puisse donner aussi des résultats vraiment pour réduire un peu le taux de mortalité maternelle de notre pays.
1: Alors, vous êtes également responsable de stage et alternance au pôle de valorisation, de l'innovation et de l'entrepreneuriat de l'Université Générale Nansana Conté de Symphonie. Alors, qu'est-ce que c'est
0: Bien, je vais rappeler d'abord quelque chose. Vous savez, toutes les institutions d'enseignement supérieur, les universités à son sein, ont trois grandes missions. La première mission, c'est la formation. Former les gens qui sont en licence, former les cadres. Et la deuxième mission, c'est la recherche. Après, vous faites des recherches pour comprendre un peu le monde, voilà, le monde universitaire ou votre pays pour contribuer quelque chose à votre pays. Et après, il y a l'appui à la communauté. L'appui à la communauté, c'est là on parle de l'insertion des étudiants parce qu'il ne faut pas former les étudiants et les laisser dans la nature. C'est ces jeunes-là qui vont devenir les rebelles, qui vont devenir les délinquants, les prostituées, si vous n'arrivez pas à les placer quelque part. Raison pour laquelle chaque université a ses trois missions, souvent. Et c'est là le service, stage et alternance vient pour, n'est-ce pas, atteindre la troisième mission de notre université. Au niveau du service stage et alternance, ça permettra, n'est-ce pas, les étudiants qui sont en situation de classe, que tu sois en L2 et 3, de faire les stages pendant les vacances pour apprendre, pour pratiquer. C'est ça, on dit stage en alternance. Tu peux rester en situation de classe parce que de toute façon, ce n'est pas tous les jours ils ont cours. Donc, s'ils sont libres, vous les envoyez, parce que l'université est souvent un partenaire avec les entreprises, avec d'autres institutions. Donc, vous faites les démarches à travers le service pour envoyer les enfants pour le stage, afin qu'ils puissent pratiquer la théorie qu'ils ont eu en classe. Et ensuite, il y a aussi auto-emploi. C'est là où on parle de l'entrepreneuriat. Le service Pôle Vie, Pôle de valorisation de l'innovation et de l'entrepreneuriat est là aussi à, n'est-ce pas, conseiller les étudiants à avoir la culture entrepreneuriale, à instaurer l'écosystème entrepreneuriat au sein des institutions. Parce qu'il y a beaucoup d'étudiantes aussi, étudiants qui ont les idées des projets, mais s'ils ne savent pas comment les concrétiser, les matérialiser, ils ne peuvent pas aussi les réaliser. Donc s'il y a un service aussi à son sein qui arrive, il y a d'autres même qui sont dans l'informel, qui font des activités informelles, pouvez aussi les conseiller et structurer leurs idées jusqu'à la mise en œuvre.
3: Justement, ce service, comment ça accompagne les étudiants? Est-ce que c'est seulement en matière de conseil ou alors il y a aussi un accompagnement financier?
0: Bon, ce n'est pas seulement en matière de conseil. Les étudiants qui sont à l'université, souvent, quand ils ont des projets, ils ont des idées de projets, ils viennent vers le service, on te prépare, on te coach pour, n'est-ce pas, la matérialisation, la mise en œuvre du projet à travers beaucoup de modules, parce que chaque module a ses étapes. Nous allons voir d'abord l'initiation de l'idée, donc voir un peu si l'idée sera impactante, est-ce que c'est innovant, parce que nous avons les critères pour voir, toi tu peux faire quelque chose, mais si ce n'est pas rentable pour toi, mieux n'est pas d'engager dedans dès au début. Donc tout ça là, on va étudier ces facteurs, et ensuite si c'est bon, nous faisons des activités, forum de l'étudiant entrepreneur, et à laquelle on invite beaucoup des institutions, des partenaires.
3: Un forum qui vient d'avoir lieu.
0: Oui, effectivement. Et donc, l'étudiant, ils viennent pour présenter leur projet. Et donc, quand ils présentent les projets, souvent, il y a les fonds qui sont là pour les accompagner. Vous allez voir Premier Prix, parce que souvent, quand les partenaires comme Enabel, ils ont les frières qui accompagnent les étudiants. Ça trouvera que l'université a fait ses démarches à travers le service pour aller au moins tisser les partenariats pour accompagner les étudiants. Même si l'université n'a pas le fonds pour le faire, mais à travers ses partenaires, ça se fait. Même la compétition qui vient de se passer, SADEM, nous avons les étudiants qui ont été parmi les lauréats. Et donc, même ce que nous avons fait à l'interne, notre forum étudiant-entrepreneur aussi, il y avait aussi les 6 premiers qui ont eu les prix aussi. Donc tout ça là, ça amène à étudiants, ça trouve que c'est un projet qui est vraiment bancable, qui peut impacter. Ça va lui permettre de mettre petit à petit. Et même les microfinances aussi sont là. Si maintenant, à travers ces compétitions, tu as pu mettre l'espacement, les bases sur place, les microfinances peuvent avoir maintenant la confiance pour t'accompagner. Donc c'est comme ça l'accompagnement se passe.
3: Alors, vous n'êtes pas qu'enseignante, vous êtes également activiste de la société civile, s'il faut le dire ainsi. Vous êtes dans des ONG. Est-ce que ce sont des ONG qui militent pour les droits des femmes?
0: Effectivement, ce sont les ONG qui militent pour les droits des femmes. Je suis la vice-présidente de l'ONG Agir Ensemble pour l'avenir de la jeunesse. Et je suis sur la plateforme Kofina aussi. Et aussi et je suis aussi membre et coordinatrice de l'ONG Afrique, Action des femmes et filles de Guinée. Donc, même si avec ma recherche actuellement, je n'ai pas assez de temps pour être présente dans ces ONG, mais pendant les activités ou pendant des trucs, j'essaie de faire. Donc, être dans les ONG aussi, c'est quelque chose qui me tient à cœur parce que je me suis dit, à travers les organisations non gouvernementales, aussi tu peux poser des actions, tu peux amener aussi à aider ton pays, à aider ton quartier ou à aider des pauvres.
4: Pourquoi pas.
0: Donc, je fais beaucoup de choses aussi dans cette vie associative.
3: Voilà, Mission Royaume des Femmes, vous l'avez donc compris, c'était autour de cette thématique mariage, maternité et pression sociale. Pourquoi la société doit-elle décider à la place des femmes? Et bien évidemment, c'était avec notre invité du jour, Tilanki Touré, sociologue et enseignante-chercheur à l'Université Générale Lansana-Conté de Sanfonia. Elle a plusieurs autres cordes à son arc. Vous avez eu le temps de découvrir tout cela au cours de cette émission. En tout cas, moi, ça a été un plaisir de partager ce moment avec vous. J'espère que les auditeurs également ont tiré profit. Merci à vous, Madame Sangaré, de vous prêter à nos questions.
0: Merci à vous aussi pour l'invitation et merci à nos auditeurs qui nous écoutent aussi. Et vraiment, et c'était un grand plaisir de venir répondre à votre invitation et je suis entièrement disponible à la prochaine. Merci.
3: À la prochaine, Inch'Allah, merci d'être de notre du côté de Daboula, de Sigiri, aussi sur le www.soulefmguinée.net, notre site d'information. Voilà, Monsieur Rendez-vous des Femmes, c'est la semaine prochaine également, et pourquoi pas avec une nouvelle aventure.

0: 15h.
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2: Ok! Je m'appelle Shaggy Charoufa avec DJ Cisco.

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0: 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Il est 16h.
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Mesdames et messieurs, chers auditeurs de Soleil FM la 93.5, bonsoir et bienvenue dans votre émission de référence consacrée à la promotion de la musique guinéenne. Soleil Hit, c'est maintenant. Comme chaque samedi de 16h à 17h55, nous ouvrons ensemble les portes du plus grand rendez-vous, oui, musical, où le talent, ou devrais-je dire les talents, également la passion et le soutien du public se rencontrent pour écrire une nouvelle page de l'histoire de notre musique.

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Les membres de points de temps la couronne lors de la grande finale.

travers cette émission, nous célébrons le talent guinéen, une voix rayonnée. Moussa Kobotika Technique. Le pays, vous nous êtes à Cancan, vous êtes à Zérékoué. Mille merci de nous choisir. Si vous êtes 13 communes de convenus également à vous. Et bien également, nous allons commencer.

sur MC Valeur et à Petit Moussa Boubou, qui est le premier titre. Le deuxième titre, c'est le titre chanté par la BMW de la musique guinéenne. L'écoute, Gelly Kababintou est dans la compétition, titre qui est sorti hier, coup de cœur.

numéro à votre disposition pour les appels et un seul numéro pour les SMS. Deux points, les messages points pour vous. Il suffit tout simplement d'appeler soit 128.

935 935 ou le 665. Sage, vous avez le 611 29 20 70. Je dis bien 11 70, une écoutée 3 2 1, c'est

un message. Sur le 611-89-29-70, Mariam, je vous écris depuis Lambagny, je vote pour ma valeur. Merci à toi, ma grande. Wonsanara.

0 11 90. Je réponds au nom de Barry Mamadou depuis Wanindara. Je vote pour coup de cœur de Djeli Kababintou. Merci à toi, mon grand. Pour l'instant, pour Videoman de Mousselmo de featuring

pour l'un de ces titres. Vous pouvez faire comme eux. Vous avez le 628 93 59 35 ou le 666 93 35 93 59 30 messages. C'est sur le 611 89 29 70. On est ensemble jusqu'à 17h55 minutes.

continue avec les messages sur le 611 89 29 70. Salut ma radio, c'est Mansari, je vous écris depuis Nongo, je vote pour le titre de Mouskid. Ça c'est Vidéoman, hein? Merci à toi.

611, j'ai dit bien le 611-89-29-110, c'est pour les messages à Yabari. Mamadou, encore qui revient du Wanindara pour voter pour le coup de cœur de Djeli Kababintou. Rappelons que vous avez la possibilité de voter autant de fois que vous voulez. 5

fois, 10 fois, autant de fois vous nous amenez vos messages, nous allons prendre vos votes en compte. Autant de fois vous nous appelez, nous allons prendre vos appels, vos votes en compte également. Le 628-936-9, le 6-935-935-69-70.

et c'est grave que deux titres sont qualifiés pour les demi-finales. Malheureusement, éliminé. Vous avez et Michio Paris en featuring avec Gianni Alpha. Retenez que le titre Vidéo Mosquée est malheureusement éliminé de la compétition avec un seul point. Coup de cœur de Gelly Kababintou est qualifié pour la première demi-finale avec 8 points. Et le titre de Monsieur Barry en featuring avec Gianni Alpha, Amour,

l'hiver du show anti-crisis, Sougué de Opinel 12, de Son On Up, de Million de Vibes en featuring avec Fish Killa et Fotona de Guadamaga. Pour voter pour l'un de ces titres, vous pouvez également nous appeler sur trois numéros, dont le 628-935-935, le 666-935-935 et le 650. Mais vous avez également la possibilité de nous faire parvenir vos messages via SMS direct sur le 611 89 29 70. Faites votre choix entre Hypocrite Sougué de Son Un Hop et Fotona. 3 2 1, c'est parti.

Elle était très attendue, notamment pour son album Barké, dont la sortie eut lieu à cause de son décès. Décédée en 2000, peu après, portée par la maladie, laissant un grand vide dans le milieu.

Barke signifie le remerciement et les relations sociales. Au 35, nous allons vous offrir le titre de Fakuyate.

dont deux points, les messages, un seul point. Vous pouvez appeler 10 fois. Tout comme vos numéros sont à votre dans le 628-35 ou le 600-935-939-736-70. Je dis bien le 611-89-29-110. Alors faites votre choix entre coup de cœur et souillé. 3, 2, 1, c'est parti.

On continue avec les messages sur le 611-89-29-70. Bonsoir. Moi, c'est Cathy. Je viens de Lambagny et je viens de Bintou. Merci à toi, Miss Cathy. Toujours avec les messages. Salut ma radio, je m'appelle Makale Kamara. Je vous écris depuis Koya et je vote pour...

0: La patronne de la Guinée m'a confirmé. Hey, Djeli Kababine.
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0: Encore avec les messages 2970. Bonsoir ma radio, c'est toujours Malik Touré et je vote pour le titre de Djeli Kababintou. Merci une fois de plus.
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0: Merci Wontana. Émission sur les hits et nous sommes

Les messages sur le 611-89-29-70. Salut ma radio, chez Chek. Je vous écris depuis Kosa. Je vote pour Souguet de Opinel 12.

0: On continue toujours avec les messages. Salut ma radio, moi c'est Junior depuis Lambani. Maman Africa, je vote pour Opinel Doux.
1: À toi, oui.

5 points pour Kourekoupine. 50 points de différence, un seul message, égalité de points. Pourquoi pas les appels pour donner 2 points de plus au coup de cœur de Djelika Babintou. Appelez, écrivez pour vos titres préférés. Les appels 628-935-935-166-935-935, mais également le 657-930. Les messages, c'est sur le 611-89-29-70. Lui nous écrit, c'est toujours Cathy et je vote pour Djelika Babintou, ce qui donne 2 points de plus à Djelika.

0: Le titre qui a eu 11 points nord de Guéli Kabod qui est qualifié. Alors malheureusement, n'a eu que 10 points, rien qu'en pour les différences. Vous avez ici, il y avait eu un autre point de plus pour Sougué, avoir des lacunes pour... Mais merci à vous. À présent, nous passons à notre deuxième.
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La dynamique urbaine est notre hypocrite du Zaga Bang avec un va rejoindre. C'est à travers vos votes que nous appelle le 935-5, également le 657-935-935. C'est sur le 629-29-70. Va rejoindre coup de cœur de Jericho Bint entre Hip en futur avec Anstey Christ.

Rien qu'une minute et quelques secondes nous séparent de notre deuxième demi-finale.

0: Pour l'instant, plus d'appels, plus de testos.
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0: Au compte de notre deuxième demi-finale, deux titres étaient en compétition, donc coup de cœur et temps pour moi, hein. Hypocrite de Zaga Bombo en featuring avec Anse Crazy et Ma Voleur de Petit Moussa Bobo. Les deux titres ont compéti entre eux, mais par fini, il y a un titre qui s'est qualifié en finale, l'autre est malheureusement éliminé de la compétition. 5 points de différence, l'autre a eu 10 points, l'autre par contre n'a eu que 5 points. 5 points de différence entre ces deux. Le titre Hypocrite de Zaga Bombo en featuring avec Anse Crazy est le titre vainqueur de la compétition de cette deuxième partie qui s'est qualifiée pour la finale. Malheureusement, Ma Voleur de Petit Moussa Bobo est éliminé avec 5 points et le titre Hypocrite est qualifié pour la finale avec 10 points. Et donc, sans transition, voici la finale.
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Et pour la finale de ce samedi 20 juin 2026, deux titres sont en compétition, dont le coup de corps de Gelly Kababintou et Hypocrite de Zagabombo en featuring avec Anticrazy. Ces deux titres sont en compétition. Vous allez voter pour ces titres pour connaître le titre vainqueur de la semaine à travers vos votes. Les appels, deux points. Les messages, un seul point. Les appels, vous avez trois numéros à votre disposition, dont le 628-935-935. Ou le 666-935-935, également le 657-935-935. Pour les messages, uniquement que les SMS, c'est sur le 611-89-29-70. Je dis bien le 611-89-29-70. Alors, sur ces numéros, faites votre choix entre Court Corps et Hypocrite. 3, 2, 1, c'est parti.

On évolue rapidement avec le message « Salut ma radio, je vote pour le titre de Zaga Bombo » signé par Karim depuis T6. Big up à toi mon grand.

avec les messages toujours sur le 611 89 29 70. C'est Camara Aboukar depuis Simbaya. Je salue ma radio et je vote pour le titre de Anticrise. Deux points, je dis bien deux points pour Hypocrite de Zagabombo en featuring avec Anticrise. Pour l'instant, zéro point pour Coup de cœur de Jelika Babintou. Vous pouvez changer la donne en votant par appel, pourquoi pas en nous écrivant. Chaque appel égale à deux points et message est égal à un seul point. Les appels, le 628 93 59 35 ou le 666 93 59 35 et pourquoi pas le 657 93 59 35 pour les messages, le 611. 89 29 70 comme celui-ci qui nous dit: bonsoir ma radio, c'est Malik Touré depuis Sangouya et je vote pour le titre de Gil Kababintou, coup de cœur.

Encore sur le 611-89-29-70, il y a Hélène encore qui dit que je suis de retour pour défendre notre patronne Yeli Kaba Bintou. Une façon de dire qu'elle vote pour le titre coup de cœur. On continue toujours avec les messages sur le 611-89-29-70. C'est toujours Malik Touré. Et ma femme aussi vote pour le titre de Yeli Kaba Bintou. Merci à toi, tonton Malik. Également, il nous écrit sur le 611-89-29-70. Salut ma radio, je vote pour coup de corps de Yeli Kaba Bintou. C'est Barry Mamadou de Waninara. On continue rapidement avec le message. Lui également, salut ma radio, c'est toujours Karim. Et je vote pour Bambo, hein, en featuring avec Anstey Crazy. Avec le message toujours sur le 611-89-29-70, salut ma radio, c'est Catherine et je vote pour le titre de ma diva, hein, Yeli Kaba Bintou. Merci à toi.

Rapidement avec le message, salut ma radio, c'est Madame Souma. Ouais, Madame Souma originale. Je vous kiffe depuis encore 5 et je vote pour le coup de cœur de Jelly Kaba Bindu. Encore avec les messages, et c'est sur le 611 89 29 70. Salut ma radio, moi c'est Amira la Réotra, hein? Amira la Réotra, j'espère que je prononce bien ma grande. Et je vous suis depuis un temps, moi je vote pour Jelly Kaba Bindu. Avec encore ce message sur le 611-89-29-70 que dit salut ma radio, c'est encore moi, Makali Kamara. Je vote pour la patronne de la musique guinéenne, Master confirmé et coup de cœur. Le goût de ça, Jelly Kaba Bindu 100%. Mais Makali, entre toi et moi, coup de cœur là, c'est pour qui?

va aller rapidement avec le message pour ne pas être dans le temps. Lui aussi nous écrit: salut ma radio, je vote 100% pour coup de cœur de Gelly Kababintou, signé par Barry Mamadou. Salut ma radio, c'est Junior depuis Lambagny, Maman Africa, nous sommes assis toujours, je vote pour Ansti. Merci à toi mon grand. On continue rapidement avec le message. Salut ma radio, c'est toujours Karim, je vote pour le titre de Bambo. Également lui aussi il nous écrit: salut ma radio, c'est toujours encore Karim, encore qui revient pour voter pour Bambo.

Allez, rapidement avec le message salut ma radio, c'est toujours Catherine depuis Anko 5 et je vote pour la patronne. Mon coup de cœur, ton coup de cœur. Catherine, qui est ton coup de cœur? Quel est son nom entre toi et moi? On arrive. Il revient encore pour dire que c'est toujours Malik qui vote pour le titre de Jelika Babintou. Encore Elodie, salut ma radio, c'est Mariama Ouriba depuis Petit Simbaya. Je vote pour Jelika Babintou, coup de cœur. Salut ma radio, c'est Barry Mamadou de Wanindara. Je vote pour Jelika Babintou. C'est moi encore, Amira, la Réotra. Je vote pour Jelika Babintou. Salut ma radio, c'est toujours Catherine. Je vote pour ma patronne. Salut ma radio, c'est toujours Karim. Je vote pour le titre de Bambo. C'est toujours Malik Touré et encore pour Jelika Babintou, d'accord.

va aller rapidement avec quelques messages. Lui nous écrit salut ma radio, c'est Junior qui revient et je profite de l'occasion pour mon ami Touré de lui souhaiter bon anniversaire et toujours de son fille Junior. D'accord, merci à toi, hein. D'accord, souhaiter joyeux anniversaire à Anticrisi pour le titre d'Anticrisi, c'est ça. Avec les messages, c'est toujours moi, je vote pour ma star Gelikaba Bintou. Oui, encore merci, on revient, on continue toujours. Salut ma radio, c'est toujours Karim, je vote pour Bambo. On me signale déjà que je suis dans le temps, les trois derniers messages. Salut ma radio, c'est toujours Karim qui vote encore pour Bambo. Et le titre encore, c'est Souma qui revient encore pour voter pour le titre de Gelikaba Bintou. Et le salut ma radio, c'est toujours Karim encore. D'accord, merci à vous.

0: Voilà, pour notre finale, vous avez eu également deux titres en compétition grâce à vos votes. Coup de cœur de Gelly Kababintou était en compétition avec Hypocrite de Zagabombo en featuring avec Anse Crazy. Retenez tout simplement rapidement, on me signale que je suis déjà dans le temps pour donner les résultats, que le titre coup de cœur de Gelly Kababintou est le titre vainqueur de la compétition avec 18 points. Malheureusement, Hypocrite de Zagabombo et en featuring avec Anse Crazy n'a eu que 12 points. Grand merci à vous, Moussa Koboti au micro, Ibrahim Kalil Mara à la technique. On a été ravis. Dans un instant, vous serez dans votre grande édition d'information. Merci et à la prochaine.
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0: 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Il est 18h.
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2: Excellente écoute à toutes et à tous. Madame, Monsieur, merci de votre fidélité. Bonsoir et bienvenue dans cette édition d'information dont voici les principaux titres. Incendie au grand marché de Nzérékoré, le président Mamadi Doumbouya exprime sa solidarité aux sinistrés et instruit le gouvernement en vue d'une reconstruction rapide et durable du dit marché. Fin des épreuves du certificat de fin d'études élémentaires sur l'ensemble du territoire national au centre du lycée-collège de Lambagny. Les candidats sont confiants au sortir des dernières épreuves. Le journaliste Abdoulaye Baldé, connu sous le nom Abdallah, est officiellement élu député uninominal de Gawal. Ce confrère se dit conscient de la responsabilité qu'il attend désormais à l'hémicycle. C'est tout pour les titres. Dans un instant, le développement avec une mise en onde est signée Ibrahima Khalil Mara.
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2: Une fois encore, merci de nous préférer. Bonsoir et bienvenue. Fin ce samedi des épreuves du certificat de fin d'études élémentaires. Au centre du lycée-collège de Lambagny, les candidats se disent confiants quant à leur réussite et au changement de leur statut scolaire. Alassane Condé.
3: Il est 12h30 ce samedi au lycée-collège de Lambagny. La cloche marquant la fin des épreuves retentit. Les candidats sortent des salles de classe dans le calme et la discipline. Fatoumata Nabi Kaba se montre confiante.
4: Les épreuves ne m'ont pas fatiguée comme ça. Mais les épreuves qui m'ont un peu fatiguée, c'est calcul. Mais ça aussi, ce n'était pas comme ça. J'en suis sûre et certaine que l'année, là, je vais décrocher mon examen avec la fierté.
3: À l'extérieur de la cour, Teli Kamara et Ali Badra Diallo, candidats, témoignent avoir rencontré des difficultés dans certaines matières.
5: En général, ça s'est déroulé un peu difficile. Comme science, comme ça, là, certaines questions, j'ai pas compris. Et histoire, quand même, c'était facile comme ça. Calcul, quand même, c'était un cadeau pour nous. Mais science, j'ai pas travaillé là-bas, quand même. Oui, je suis confiant, j'ai avoir mon examen avec succès, quand même.
6: J'ai vraiment travaillé. Géographie, calcul, science, SM. Mais l'épreuve qui m'a tellement fatigué, c'était en histoire.
3: Alphonse Niami, un des surveillants du centre, salue le comportement dont les candidats ont fait montrer pendant les épreuves.
7: Non, il n'y a pas eu d'anomalie, les élèves n'ont pas de problème. Ils ont eu l'esprit de travail, ils ont eu l'amour de travail, ils ont travaillé correctement.
3: Les épreuves se sont déroulées dans des meilleures conditions, fait savoir la déléguée du centre lycée-collège de Lambagny. Alima Tousso.
8: Dans le centre, je peux dire que Dieu merci, tout s'est bien déroulé. Il n'y a pas eu de fraude. Les surveillants étaient là massivement et les élèves aussi. Donc les épreuves se sont bien déroulées dans ce centre. C'est des tout petits, ils n'ont pas de problème. Donc il suffit juste de les sensibiliser pour avoir leur conscience. Donc ils n'ont pas créé de problème aux surveillants.
3: Le centre du lycée-collège de Lambagny a accueilli 360 candidats dont 184 filles. Repartis dans 12 salles, soit 30 élèves par salle pour ce certificat de fin d'études élémentaires 2026.
2: Alassane Condé, 4 présumés fraudeurs ont été interpellés hier vendredi lors de la deuxième journée du certificat de fin d'études élémentaires CEE au lycée Léopold Sédar Senghor de Yimbaya dans la commune de Matoto. Gadiriba est superviseur national dans cette circonscription. On l'écoute au micro de nos confrères de la RTG.
9: Juste à la rentrée de la cour de l'école, nous avons constaté un attroupement auprès du centre, notamment auprès des vendeuses de galettes derrière la cour. Et quand on a vu ces individus-là, ces personnes-là étaient assises en train de manipuler le téléphone, on a suspecté que vraiment il y avait quelque chose qui se tramait. C'est ainsi que je me suis déployé avec mon équipe et on a effectivement trouvé que ces personnes-là étaient connectées et ils avaient le sujet de dictée question qui est lancé juste le matin. Vous avez dans ce téléphone-là, il y a des sujets qui sont traités et il y a des groupes WhatsApp, il y a aussi des traités. Donc quand on a compris cet état de fait et nous avons attiré l'attention des autorités, ils nous ont instruit d'appeler la police. Donc la police est là et ils vont faire des investigations.
2: L'incendie qui a ravagé le grand marché de Nzérékoré a mobilisé les autorités administratives, les forces de défense et de sécurité, ainsi que de nombreux citoyens présents sur les lieux du sinistre. Le gouverneur de la région administrative de Nzérékoré, le colonel Moussa Kondé, a souligné les difficultés d'accès rencontrées par les secours et la nécessité de réaménager le marché. Écoutons-le au micro de Pepe Blestea, notre correspondant régional.
10: C'est ce matin, on s'est réveillé avec une triste nouvelle, qui est l'incendie du grand marché de Nzérékoré. Mais les constats qu'on a vus, c'est très très très énervant, parce que le marché est complètement saturé, pas de rentrée. Les machines sont venues pour qu'ils rentrent pour aller éteindre le feu, mais tout est fermé. Et fermé par les commerçants eux-mêmes. Donc, le premier travail qu'on doit faire ici, c'est reconstruire le marché et faire une ouverture pour que on ne souhaite pas, mais en cas de problème, pour que les machines peuvent rentrer pour éteindre le feu. Ça, c'est un. Deuxièmement, je remercie les services de défense et de sécurité qui n'ont ménagé aucun effort. Depuis l'annonce qu'il y a le feu, ils sont tous là en place.
2: Le président de la République a réagi ce samedi à cet incident qui a dévasté, qui a dévasté le grand marché de Nzérékoré. Mamadi Doumbouya exprime sa solidarité aux sinistrés et annonce des mesures fortes en leur faveur. En ces moments difficiles, mes pensées vont en premier lieu vers les blessés à qui je souhaite un prompt et complet rétablissement. J'ai donné des instructions pour qu'ils reçoivent tous les soins nécessaires, a indiqué le premier magistrat du pays. Je salue le courage et le sang-froid des sapeurs-pompiers, des forces de défense et de sécurité, ainsi que de tous les citoyens mobilisés dès les premières heures pour circonscrire les flammes. Cet élan de solidarité témoigne une fois de plus de la force de notre cohésion nationale, a souligné le président guinéen. Mamadi Doumbouya dit avoir instruit le gouvernement et les autorités compétentes pour que toutes les dispositions soient prises en vue d'une reconstruction rapide et durable de ce marché. Après plus de 20 ans de stage à la radio parlementaire, le journaliste Abdoulaye Baldé, connu sous le nom Abdallah, est officiellement élu député uninominal de Gawal. La confirmation a été faite par la Cour suprême ce vendredi. Ce confrère se dit conscient de la responsabilité qui l'attend désormais à l'hémicycle pendant les 5 prochaines années. Samuel Demba Diolamou l'a rencontré ce samedi. Reportage.
11: Abdoulaye Baldé va siéger à l'Assemblée nationale. Il a été élu député de Gawal lors des législatives du 30 mai dernier au compte de la GMD. Ce confrère a dû patienter avant d'en arriver là.
12: Pendant plus de 2 décennies, je travaillais au sein de la direction de la communication et de l'information de cette institution. Un grand bonheur, ouais, c'est vrai, et un sentiment de grande satisfaction. C'est l'occasion pour nous de rendre grâce à notre créateur.
11: Appartenir à l'institution qui vote des lois pour le développement des communautés est pour ces journalistes un rêve qui est devenu une réalité.
12: Représenter plus de 260 000 âmes, ce n'est pas une chose aisée. Je ne suis pas venu à Gawal, je suis né à Gawal, mes parents aussi. Quand vous arrivez dans certaines localités, vous avez du mal à croire que vous êtes en Guinée parce qu'il n'y a pas d'accès. Donc nous avons un grand espoir que ces difficultés que nous venons de souligner ici pourront trouver des solutions heureuses pour les populations de Gawal.
11: L'un des objectifs de Abdoulaye Baldé, c'est la mise en place d'un réseau de journalistes parlementaires. Un projet qui lui était tant cher, mais qui s'est heurté à des obstacles.
12: Une fois à l'hémicycle, nous ferons de notre mieux pour que cet outil de communication soit véritablement opérationnel. Vous connaissez également ce réseau qui a connu assez de dysfonctionnements qu'il va falloir remettre sur les rails pour lui donner le nécessaire d'être pleinement opérationnel. Ce sera l'un de nos objectifs par la grâce de Dieu.
11: Abdallah dédie son arrivée à l'Assemblée nationale à la presse guinéenne tout entière.
2: La Guinée est sur le point de se doter d'une politique d'hydrogène vert et le pays est en bonne voie vers cette transition énergétique, fait savoir Abdourahmane Diakité, spécialiste des questions environnementales. Ce consultant est convaincu que cette trajectoire de la Guinée est un bel exemple de préservation de l'écosystème. Abdourahmane Diakité.
13: Après les énergies fossiles aujourd'hui, la source qui vient directement, qui est partout, parce que c'est la source hydroélectricité. Par exemple, prenons le cas de la Guinée. On a combien de barrages en activité? Bien entendu qu'il y a des insuffisances de part et d'autre, mais il y a des barrages hydroélectriques qui ne sont pas des énergies fossiles. Mais au-delà de cela aussi, il est important de savoir qu'il y a d'autres sources aujourd'hui qui commencent à être des alternatives crédibles. J'ai dit bien crédibles. Et là, ça, c'est les hydrogènes verts, qui n'est pas vraiment bien connu par beaucoup de personnes. Mais je suis fier de le dire, la Guinée est en train de se doter aujourd'hui de sa politique d'hydrogène vert. Donc, qui viendra en appui des autres sources d'énergie en Guinée. Et c'est une fierté aussi, parce que la Guinée, regardez, nous avons plus de 300 km de côte maritime. Nous avons d'eau en suffisance. La Guinée est le château d'eau de l'Afrique de l'Ouest. Nous avons l'eau en suffisance qui peut permettre aujourd'hui de donner encore une nouvelle source d'énergie qui peut facilement faire basculer la Guinée dans la transition énergétique.
2: Pour mettre fin à la dépendance aux énergies fossiles, ce défenseur de la nature plaide pour l'interconnexion des États africains à travers des barrages hydroélectriques. Abdourahmane Diakité à nouveau au micro de Soleil FM.
13: Avec des actions collectives, quand la CEDEAO va se lever tout de suite pour faire la promotion des énergies photovoltaïques, pour faire la promotion des énergies renouvelables, par exemple l'hydroélectricité, on peut mettre les barrages en cascade, on les monte ensemble pour servir beaucoup de pays ensemble. Et quand l'autre barrage la coupe, vous mettez la charge sur l'autre là. Donc en faisant, je crois, avec cette intégration, on pourra arriver. Mais si nous laissons chaque pays aller selon ce que Dieu lui a donné naturellement, on ne va pas quitter. Donc la solution qui est là sur la table, c'est de se mettre ensemble collectivement. Par exemple, l'Union africaine peut initier ce projet. Donc, tous les barrages qui se trouvent, potentialité, trouvent en Afrique, c'est de réactiver. Facilement, on va avoir de l'électricité partout, mais ce n'est pas de l'énergie fossile, mais plutôt énergie de transition. Mais c'est possible. Donc, voilà l'une des solutions à faire pour qu'on soit dans la transition énergétique effective, surtout à l'échelle d'un continent.
2: Et voilà, c'est la fin de cette édition d'information mise en onde par Ibrahima Khalil Mara, ici à la présentation Mara Simbasila. À toutes et à tous, merci de l'avoir suivi via la 93.5 et le www.soleilfmguinée.net. Mais avant de vous quitter, retenez ceci. Pour une Guinée propre, nous devrions nous mettre ensemble en sensibilisant au civisme, car nous sommes tous liés à l'image de la Guinée. Merci, au revoir.

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Il est 19h. 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

0: 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Il est 20h.
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0: Aimables auditeurs de la 93 à 5, merci de votre fidélité à Soleil FM. Bienvenue dans cette émission Environnement en question. Environnement en question, c'est cette émission qui traite l'actualité environnementale en Guinée, en Afrique et partout dans le monde. Merci de nous préférer. Bonsoir et bienvenue.
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0: Vous avez droit à cette émission tous les vendredis quand il est 20h sur la 93 à 5. Et si vous êtes en dehors de la Guinée, vous pouvez suivre cette émission via notre site d'information, le www.soleilfmguinée.net. Merci. Ici, à la présentation, Amara Simbasila. Bienvenue.
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0: L'émission d'aujourd'hui sera consacrée sur le lac de Sophonia. Vous l'avez constaté, ce lac, si rien n'est fait, ce lac disparaîtra. C'est à travers ce constat alarmant que nous avons penché nos projecteurs sur ce sujet. Merci et bienvenue.
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0: L'invité dans cette émission, comme je le dis souvent, c'est un habitué, un monsieur qui se met à la disposition de l'environnement, qui est consultant. Il est juriste spécialisé sur des questions environnementales en Guinée. Avec lui, il s'agit bel et bien de monsieur Abdourahmane Diakité. Nous allons aborder cette thématique cruciale. Merci et restez branchés sur la 93 à 5. Vous êtes sur la bonne fréquence. Bienvenue.
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0: Monsieur Diakité, bonsoir.
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3: Bonsoir mon cher, et même à l'international on a commencé à donner des communications aussi. J'étais avec un journaliste camerounais qui voulait vraiment s'intéresser sur une question très préoccupante en Guinée ici concernant l'exploitation d'un site qui semble être intégralement protégé, parce que qui parle du Monemba en Guinée, c'est un site qui est intégralement protégé parce que c'est le patrimoine mondial de l'UNESCO, en raison du fait qu'il y a des crapauds vivipares là-bas. Donc, ce journaliste camerounais était préoccupé. Et comment est-ce que la Guinée peut ordonner, autoriser l'exploitation du Monemba, étant donné qu'il n'y a que ce mont qui abrite l'espèce crapaud vipare qui ne se trouve nulle part au monde. Alors, c'est un peu contradictoire, c'est antagonique. Et donc, ça veut dire que nous sommes prêts cette année encore à nous donner au fond, parce que c'est une vocation. Donc, les questions de l'environnement, pour nous, c'est un combat idéal. Donc, c'est un sacerdoce.
0: Chers auditeurs, vous avez compris, nous allons rentrer dans le vif du sujet. Cette émission, tout au long, vous allez entendre le lac de Sophonia. Monsieur Diakité, on parle du lac de Sophonia, un lac aujourd'hui qui est menacé de disparition à travers tout ce qui entoure ce lac. Dites-nous, en tant qu'environnementaliste et consultant sur des questions environnementales, quelle analyse et quelle est votre préoccupation particulière par rapport à l'état actuel de ce lac?
3: À vrai dire, avant de dire quoi que ce soit, d'abord, je suis dans un état de déception. Je suis dans un état de psychose. Parce que, étant un environnementaliste, voir qu'un milieu aussi important qu'un lac au cœur d'une ville qui est agressée, ça ne peut qu'être une déception. Vous avez si bien dit mon analyse sur la question. Vous savez, ce lac aujourd'hui se trouve dans un état de déplétion. Le lac, si rien n'est fait, dans des années à venir, le lac tend à disparaître. Or, ce joyau naturel ne doit pas disparaître sans que les autorités n'agissent. Je suis très déçu parce que le lac se trouve en pleine capitale. Hein? C'est en pleine capitale où il y a le siège de tous les services étatiques en charge de l'environnement, en charge de l'aménagement du territoire. Au-delà, il y a aussi des collectivités, des communes qui ont dans leur portefeuille, dans leur domaine de compétences, l'environnement. Et donc, voir que toutes ces autorités ne font rien, voir que tous ces acteurs qui œuvrent parallèlement à ces autorités ne font rien, je voudrais dire ici les ONG et autres acteurs qui agissent dans le cadre du bien commun, ne font rien. C'est pourquoi ma déception est de foi totale. Par exemple, il y a le ministère de l'Environnement, il y a le ministère de l'Hydraulique et des Hydrocarbures qui a pour domaine de compétences aussi les cours d'eau, parce que chacun doit en tout cas se mettre ensemble pour préserver les cours d'eau. Au-delà des services écosystémiques que les cours d'eau là produisent, ça fait vraiment plaisir de vivre en harmonie avec l'environnement. Donc, si nous sortons hors cadre des cas des autorités plus rapprochées de cette question, on peut dire pourquoi le gouvernement lui-même, parce que vous voulez dire que ce ministère, la primature peut venir tout de suite pour régler cette question, parce que l'enjeu qui est autour, il y a l'enjeu politique, il y a l'enjeu économique, et donc un ministère pour le faire va dire, bah, oh, c'est pas prévu dans mon plan d'action annuel, donc ça va m'écouter. Mais si le gouvernement lui-même va prendre à bras le corps pour que ça soit préservé, eh ben, ça peut être aménagé, peut donner une autre vie qui n'est pas ce que nous vivons aujourd'hui. Donc, mon analyse est que nous sommes aujourd'hui en état d'alerte majeur. Si rien n'est fait, ce bien naturel va disparaître. Parce qu'imaginez, 10 ans avant aujourd'hui, ce n'était pas comme ça. Eh ben, 10 ans après aujourd'hui, ça ne sera pas aussi comme ça, si rien n'est fait. Donc, ça veut dire, entre cet intervalle, il faut qu'un projet intervienne pour pouvoir redonner la vie à ce milieu naturel. Voilà ce que je peux dire d'abord d'entrée en jeu par rapport à cette question.
0: Monsieur Gakité, vous, c'est bien d'évoquer parce que on a tous les mêmes préoccupations par rapport à ce lac, mais surtout ce qui est préoccupant, c'est l'inertie au fait des ONG. Bien sûr, on parle de l'État, c'est bien à chaque fois quand il y a des problèmes, on s'attaque à l'État, mais on voit dans d'autres pays ces choses comme ça, on voit des ONG qui attirent l'attention des autorités, mais jusque là, moi, à ma connaissance, je n'ai vu aucune ONG organiser, même si ça ne serait-ce qu'un sitting, pour interpeller l'État à travers tout ce qui se passe autour de ce lac. Qu'est-ce que vous pouvez dire aujourd'hui à ces organisations?
3: Bien sûr, comme je disais, ces organisations faisaient partie des acteurs dont je suis un peu déçu de leur action. J'avais rappelé les ONG, les acteurs qui œuvrent parallèlement aux autorités étatiques. Bien sûr, dans bon nombre de pays, ces actions pareilles-là n'attendent pas l'État. À vrai dire, c'est des ONG bien structurées, bien organisées qui montent des projets autour de ces questions pareilles-là pour épauler l'État. N'oubliez pas, l'action des ONG n'est pas en contradiction avec les orientations de l'État. C'est pourquoi les ONG ont besoin d'avoir un agrément et puis en lien avec le domaine de compétences d'un ministère. Et donc, quand l'ONG va agir toujours dans le champ d'action d'un ministère. Donc, du coup, l'action de ces acteurs vient toujours en complémentarité, en complément avec les actions des autorités étatiques, mais ce n'est pas des actions opposées, comme j'avais dit tout en tantôt. Donc, les ONG ont la possibilité de monter des projets d'adaptation. Parce que le lac, là où ça se trouve comme ça, il faut un projet d'adaptation grandement au changement climatique, parce que c'est ce qui est à l'actualité. Et puis, ça peut être ou bien un projet de conservation, d'ailleurs, c'est le plus souvent pour ces lacs pareils, là, c'est ce qui s'est fait à travers le monde, pour que un bien soit conservé, préservé, donc pour monter un projet de conservation et déposer auprès des fonds mondiaux. Il y a le fonds vert pour le climat, il y a le fonds pour l'environnement mondial qui peut vraiment s'inscrire dans le cadre de ces projets pareils. Il y a le fonds, il y a Adaptation Fund qui peut vraiment financer aussi des projets pareils là. Cependant, pour que ceci finance des projets, il y a un processus bien organisé, bien structuré. Par exemple, en Guinée, il y a le point focal de l'Adaptation Fund. Donc, si une ONG veut mûrir une réflexion, une idée de projet, il faudra rentrer d'abord en contact avec le point focal de Adaptation Fund, par exemple, qui va vous permettre de vous donner des critères, des orientations. Toutes les questions qui sont liées aux orientations de Adaptation Fund, vous pouvez venir, elle va vous donner des orientations. Et pour les ONG, au-delà, même avant d'aller auprès du point focal, c'est de faire des recherches sur l'Internet. Il faudra qu'on sorte aussi hors du cadre du pays, pour regarder à l'international quels sont les champs d'action des Adaptation Fund, quelles sont les fenêtres de financement qui sont ouvertes au niveau de ce fonds. S'il y en a, c'est de cliquer et puis contacter. Ils vont vous faire toujours à leur point focal. qui, ou bien à l'ERP Infocal pour vous aider à bien reformuler votre idée de projet en note conceptuelle. Là, le travail, là, ça vous revient. Celui qui va initier le projet est tenu d'élaborer une note conceptuelle, bien que le fond a un regard toujours, ou le point focal a un regard toujours, ou bien les organismes accrédités ont toujours un regard toujours sur l'idée de projet qui est émis. Donc, après cela, et puis si le projet est accessible, ils vont vous aider pour chercher un financement, parce que déjà le projet a été moulé, a été co-construit dans l'image, ou bien à l'image des critères de ces fonds. Et du coup, facilement, vous pouvez trouver un bailleur qui va prendre, qui va financer. Donc, c'est ce qui manque aujourd'hui, à vrai dire, à ces ONG. Il y a un manque d'organisation qu'il faut vraiment dire sans détour. Bien qu'il y a des ONG élites en Guinée, c'est d'ailleurs, je suis un peu déçu de leur inaction face à ça. Quand nous prenons Green Transformation, ce n'est pas une petite ONG. Quand nous prenons Guinée Écologie, ce n'est pas une petite ONG. Mais si, devant tout ceci, ce lac-là, ce joyau naturel disparaisse, eh bien, c'est grave. Par exemple, Green Transformation peut venir prendre ce lac, demander à travers une convention de partenariat avec la collectivité, la mairie qui est là, qu'ils vont gérer, ils peuvent faire un projet. Et donc, ils vont voir tous les enjeux qui sont liés. Parce que pour conserver ça, il faut des actions vraiment thérapeutiques. Parce que ce qui ne va pas, il faut arrêter ce qui ne va pas. Ou bien comment mettre des barrières pour pouvoir empêcher la pollution continue de ce lac. Parce qu'à vrai dire, le lac est exposé aujourd'hui à des pollutions multiformes.
4: Ouais.
3: Et il faudra déplorer cela, le lac est exposé à des pollutions multiformes.
0: Le lac est exposé, on le sait tous, mais aussi vous avez évoqué des départements qui sont censés au fait de s'intéresser, par exemple le ministère de l'Environnement, le ministère de l'Hydraulique et des Hydrocarbures, aménagement du territoire. On voit, vous l'avez dit, on est en train, même à côté juste de ce lac, on est en train d'aménager des espaces, on est en train de construire juste à côté de ce lac. Il y a des infrastructures dignes de nom qui sont en train d'être construites. On a vu même l'aménagement du lac Guasicolo, qui n'a rien envie avec le lac de Sonfonia. L'importance, la place de ce lac par rapport à celui de Guasicolo, qui est aussi en plein centre-ville de Kaloum. Mais aujourd'hui, selon vous, qu'est-ce que ces autorités-là doivent faire pour sauver ce lac de Sonfonia?
3: Je pense que j'avais même oublié l'exemple là.
0: Ah oui.
3: Tout de suite, je disais que le gouvernement peut prendre en charge l'exécution. Donc j'avais même dit que ça pouvait pas dépasser la dimension de l'action des ministères qui sont vraiment les plus proches de ces questions. Vous avez vu le cas de Guasicolo.
4: Ouais.
3: Comment ça a été aménagé? Comment ça a été valorisé et révalorisé? Ça veut dire, là où le lac de Guasicolo se trouve, c'est rentable d'ailleurs. Ça devient des zones fréquentables. Vous pouvez venir pour vous divertir, vous récréer. Et en rentrant, vous allez payer quelque chose. Donc vous allez voir que ça devient un bien protégé, naturel, pérenne. Mais pourquoi pas répéter la même chose ici? Il faut faire. Rien n'empêche aujourd'hui aux autorités qui viennent de faire la même chose. Il faut faire la même chose. Nous ne parlons pas sur leur valeur. Parce que quand nous prenons ces lacs, il y a toujours une question qu'il faut vraiment comprendre d'abord, le service écosystémique. Quels les services écosystémiques? Il y a quatre grands services écosystémiques. Il y a le service d'approvisionnement, c'est-à-dire le fait pour les riverains pour venir pêcher, pour venir chercher des plantes médicinales. C'est le service d'approvisionnement, ou bien trouver de quoi manger autour de ce lac. C'est le service d'approvisionnement. Mais vous pouvez, il y a d'autres considérations aussi. Il y a le service de régulation. Par exemple, près de ce lac, vous allez voir qu'on peut faire des reboisements autour de ce lac pour permettre à la purification de l'air. Hein, c'est des poumons de la ville. Vous pouvez créer ces choses-là pour que ça donne vraiment de l'air frais à l'environnement. Au-delà de ça aussi, il y a d'autres services. Par exemple, le service de sport naturel. Le lac-là, c'est un écosystème déjà. Un écosystème aquatique où se trouvent nombreuses espèces aquatiques. Et donc, d'autre côté aussi, il y a le service, si je peux me permettre, il y a le service qui permet à ce que nous pouvons tirer profit de nos considérations culturelles. C'est ça qui a un peu différencié le lac de Sonfonia au lac Guasicolo. Quand nous prenons le lac Guasicolo, il y a une considération culturelle, hein, sociale et sociologique qui est liée au lac Guasicolo. Peut-être cela n'est pas le cas pour le lac de Sonfonia. Mais car cela ne tienne Mais il faudra créer, en raison du fait qu'il y a d'autres services écosystémiques qui sont liés aujourd'hui à ce lac. Donc, je pense que le gouvernement, dans ses actions, doit être la bonne action. Ce qui a été fait à Gbassikolo, nous aimerions que ça soit la même chose pour le lac de Sonfonia qui est aujourd'hui en danger. Parce que Gbassikolo n'était pas tellement menacé, bien que c'était menacé, mais c'était pas tellement menacé comme le lac de Sonfonia. Donc le risque pour le lac de Sonfonia aujourd'hui de disparaître est grand. Donc il faut des actions très dynamiques, des actions orientées, ciblées, pour pouvoir débarrasser le lac de toutes les sources de menaces. Il faudra faire ça.
0: Il y a aussi les communautés, ceux qui sont autour de ce lac, parce que tous ces déchets qui se retrouvent au niveau de ce lac, c'est ces communautés. Est-ce que vous avez un appel particulier à l'endroit de ces riverains?
3: Bien sûr, bien sûr. Aujourd'hui, il est important de passer à la sensibilisation. C'est pourquoi les ONG doivent être inscrites dans cette dynamique. Si vous n'avez pas trop de moyens de passer tout de suite à la restauration, à la réhabilitation, à la conservation efficace de ce milieu, il est important de ne serait-ce que des actions de sensibilisation autour de ce lac pour susciter la réflexion, pour susciter l'esprit critique de ces riverains par rapport à la disparition de ce lac. Par exemple, ceux qui sont installés, avant que vous vous installiez, comment était l'état de ce lac? Ils vont vous dire, parce qu'ils sont les plus proches, ils sont venus trouver que le lac était dans un état vraiment, vraiment abordable, vraiment satisfaisant. Mais aujourd'hui, vous pouvez les rappeler encore. Alors là où nous sommes aujourd'hui, comment est? Vous, ce n'est pas vous qui allez répondre, c'est eux qui vont répondre pour se justifier eux-mêmes. Ça veut dire, entre ces deux interrogations, il y a forcément une action qu'il faut faire pour que ça soit pour rendre le lac viable. Vous allez voir que ils vont comprendre que leurs actions sont à la base de la disparition de ce lac. Donc les ONG doivent s'inscrire dans cette dynamique aujourd'hui. Que vous soyez dans la commune de Sonfonia, que vous soyez dans d'autres communes si vous vous sentez intéressé, mais pourquoi pas faire un petit projet de sensibilisation des communautés riveraines de lac de Sonfonia pour éveiller leur conscience par rapport au risque de disparition de ça. Il faut ça. Donc ça sera peut-être votre première action. Et après ça, vous pouvez chercher des financements pour venir les autres enjeux qui entourent le lac. Quelle intervention directe il faut actuellement pour que le lac ne se disparaisse pas. Donc il faudra encore réfléchir sur ça. Quelles sont les actions et la priorité des actions pour intervenir systématiquement pour que le lac puisse être conservé et préservé de nos futures générations.
0: Vous avez parlé, mais il y a aussi d'autres enjeux autour de ce lac, c'est les habitations anarchiques, parce qu'on voit, il y a d'autres qui n'étaient pas là, il y a même des constructions qui commencent à être longées dans le lac. Est-ce qu'aujourd'hui, l'État doit aussi, peut-être un peu laisser du côté d'aménagement, mais cela aussi peut être un autre facteur de destruction de ce joyau, comme vous l'avez dit dans cette émission, écosystémique de notre pays.
3: Bien sûr, pour intervenir sur le lac, l'enjeu commence à être trop de taille. Parce que je vais vous expliquer quelles sont les étapes à suivre. Je vais parler de suite de la sensibilisation. Ça, c'était d'éveiller leur conscience. Au-delà de ça, il faudra essayer de voir. C'est pourquoi l'État doit forcément s'impliquer. Parce qu'il y a une question de relocalisation qui se pose. Surtout ceux qui sont à moins de 10 mètres du lac. Il faudra essayer de voir comment relocaliser ceci. S'ils ont accepté le terrain, ça n'a pas été fait sur la base de l'orthodoxie de l'aménagement du territoire. Et donc, c'est les citoyens guinéens. Il faudra revoir pour eux les familles qui seront touchées intégralement pour comment les trouver, comment les relocaliser. Voilà, l'enjeu devient trop de taille. L'autre, faut voir, le lac est étouffé aujourd'hui. La vie aquatique est menacée. Il faut voir comment est-ce fait des opérations de dragage pour un peu extirper du lit des lacs des débris organiques et non organiques qui se trouvent dans le lac. Il faut prévoir ça aussi pour que le lac soit un peu libéré de ces immondices. Il faut les enlever dedans parce qu'il y a certains décès qui sont ultimes qui ne vont pas quitter. Par exemple, les pneus usés qui se trouvent dedans ne vont pas pourrir. Ne sont pas biodégradables, donc il faudra les enlever. Donc c'est l'ensemble de ces opérations,
4: systématique et ordonnée qu'il faut d'abord pour que le lac la puisse revivre. Sinon, ça va disparaître. De l'autre côté, une intervention qui est un peu moyenne, c'est de voir une hypothèse. Comment ceinturer le lac? C'est de faire une ceinture artificielle, clôture, pour clôturer l'alentour du lac, pour ne plus les eaux jugées descendent dans le lac et que les eaux jugées passent maintenant au côté de cette clôture. Et là, les eaux jugées vont repartir dans l'autre sens. Et le lac va être ici sans maintenant recevoir des eaux jugées. Et même quand il pleut, le lac ne va plus recevoir les eaux jugées de n'importe comment. Donc ça veut dire quand ça vient, ils vont passer au bord de cette mur pour descendre. Voyez-vous l'enjeu rapproché qu'il faut. Mais même si vous faites ça, pour donner la vie au lac, il faut intervenir pour extirper, pour enlever les débris qui se trouvent dedans, qui ne sont pas vraiment biodégradables. Sinon, là où le lac se trouve comme ça, la pollution est très alarmante. Parce que, bon, c'est une pollution chimique, je ne vais pas rentrer dans tous ces détails. Sinon, il y a des formules chimiques qu'on peut faire pour déterminer le taux de pollution d'un milieu aquatique, notamment la demande biologique en oxygène et la demande chimique en oxygène. Mais c'est des démonstrations qu'on n'a pas vraiment besoin de faire ça. Sinon, si vous voyez que la demande biologique en oxygène est élevée dans un milieu aquatique. Ça veut dire que la pollution est organique. Il y a beaucoup de micro-organismes qui se trouvent là-bas. Donc, ils demandent de l'oxygène aquatique. Et c'est là, quand ces micro-organismes absorbent l'oxygène aquatique, ça veut dire que les autres espèces aquatiques vont mourir parce qu'ils ne vont plus trouver de l'oxygène. Ça veut dire que ceux-ci vont mourir, vont disparaître. Oui. Donc, l'action qui sera là-bas, comme je disais tout de suite, il faut enlever les débris qui se trouvent dans le lac. Il faut désengorger le lac. L'autre côté, c'est la demande chimique en oxygène. Là, ça, c'est la dernière phase de la pollution. Quand ça arrive à ce niveau, si vous n'intervenez pas, c'est la mort totale. Ça devient le niveau élevé de la maladie que le lac a atteint. Donc, du coup, vous allez assister à cette phase quand la demande chimique en oxygène est élevée, c'est la disparition du milieu aquatique. Donc, nous allons assister à la transformation de l'écosystème aquatique en écosystème terrestre. Et le lac tend vers ça comme ça. Le lac est en phase de mutation de l'écosystème aquatique en écosystème terrestre. Si vous voyez qu'il y a des îlots qui se créent maintenant dans le lac, oui. Parce que tout type de pollution s'y trouve maintenant là. Les micro-organismes ont développé, il y a de l'azote qui est dedans, il y a du phosphore qui se trouve dedans, ce qui permet aujourd'hui le développement des lacs, des algues aquatiques. C'est des plantes là que vous voyez en train de pousser par-ci, par-là dans le lac. Donc il faut une intervention. Donc au-delà de faire ces clôtures, il faut enlever ceci pour ne pas que notre joyau naturel disparaisse sous notre regard.
0: Une urgence autour du lac de Symphonia. Les autorités, le gouvernement doit se bouger de ce côté parce qu'on doit faire le lac de Symphonia à l'image de celui de Gbassikolo qui a été aménagé, apprécié de tous. Aujourd'hui, nous sommes dans cette émission Environnement Question pour parler de ce lac parce que c'est un facteur environnemental. Monsieur Diakité n'est pas un décideur, Monsieur Diakité c'est un analyste, Monsieur Diakité c'est un consultant, c'est un environnementaliste. Aujourd'hui, la meilleure pratique aujourd'hui pour sauver, parce que c'est pas seulement le lac de Symphonia. Aujourd'hui, on parle de lac de Symphonia, mais il y a beaucoup de cours d'eau qui disparaissent. Et aujourd'hui, et au vu de tout le monde, parce que moi, je vais pas seulement accuser l'État. Tout le monde, c'est les citoyens, c'est les acteurs, c'est l'État, c'est tout le monde. Qu'est-ce qu'on doit faire aujourd'hui dans notre pays pour sauver ces cours d'eau, mais aussi, parce que notre émission aujourd'hui est consacrée sur le lac de Symphonia, pour sauver ces milieux naturels?
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4: Bon, et premièrement d'abord, pour guérir le mot de tête, il faut prendre la prescription que le médecin va vous donner.
5: Oui.
4: Donc, la prescription la plus connue, je peux dire comme ça, c'est le paracétamol. Vous ne pouvez pas donner le paracétamol à quelqu'un qui a mot de ventre. Donc, le lac a besoin d'une intervention de choc thérapeutique de choc. Qu'est-ce que je veux dire par là? D'abord, les autorités se sont laissées aller les choses. Il faut rectifier cette tire. Je dis, pensons comme ça. Vous trouvez, les riverains sont à moins de 5 mètres du lac. Il faut déguerpir. Carbon, il faut déguerpir. Ne serait-ce que 10 mètres du lac, il faut déguerpir. Ne serait-ce que 5 mètres du lac, il faut déguerpir. Pour donner du souffle au lac. Et le milieu déguerpi doit être reboisé, doit être aménagé. Vous avez vu le lac Bachicolo, c'est la même chose. Quand vous déguerpissez, vous vous aménagez pour que ça soit des lieux de récréation, des champs de récréation, des divertissements. D'ailleurs, il y a un exemple palpable auprès du lac. Il y a un espace bleu jaune, un espace de récréation où les jeunes viennent pour faire leur récréation. Vous pouvez venir regarder le ballon, vous pouvez venir pour vous connecter. Hein? Mais pourquoi ne pas faire autour du lac, ça? Et donc du coup, dans cette dynamique, toutes les activités qui se font autour du lac, qui polluent le lac, doivent être arrêtées. Si vous trouvez, il y a des motopompeurs là-bas, qui font du lavage, qui prennent même l'eau du lac pour laver les véhicules et que l'eau chaude de ces véhicules descend encore dans le lac, sous le regard des autorités. Et personne ne dit rien, personne ne fait rien. De l'autre côté, les communautés riveraines, leur eau usée descend dans le lac. Leur eau de latrine descend dans le lac. Mais il faut faire un inventaire de supprimer toutes ces sources. C'est pourquoi j'avais parlé de leur relocalisation. Il faut les déguerpir. Tout ce que vous allez voir, les familles que vous allez voir que leur eau usée descend dans le lac, vous les interdisez de faire ça. Ils n'ont qu'à trouver une solution ou bien quitte. Pourquoi j'avais dit que l'enjeu est de taille, il faut que le gouvernement s'implique pour déguerpir. Les eaux usées ne doivent plus descendre. Et si les gens on fait des canalisations vers le lac, c'est de voir comment cette canalisation peut être refaire. Si on ne peut pas donner une autre direction, la gestion rapprochée du lac, ils avaient dit de clôturer le lac, parce que maintenant, les eaux usées, quand ça vient, ça se départage, pour ça ne descend pas dans le lac, mais ça passe à côté pour passer dans le bas-fond. Et là, donc, on va conserver, on va préserver le lit du lac de toute forme de pollution. Parce que là, conserver, on va préserver le lit du lac de toute forme de pollution. Parce que là, il y a plusieurs types, comme j'avais dit, il y a plusieurs

0: C'est de bloquer ces déversements pour ne pas plus, pour ne plus que ça descende dedans. Voilà les actions concrètes qu'il faut faire vraiment pour que ce lac vive à plus jamais.
1: Monsieur Diakité, on est vers la porte de sortie de cette émission. Pour finir, et si vous avez quelque chose à apporter.
2: Bon, c'est toujours alerter, lancer un cri d'alarme aux autorités. La bonne volonté qui les a animés d'intervenir pour le lac Bassikolo, nous voudrions humblement attirer leur attention qu'il y a aussi un autre lac en pleine capitale qui mérite d'être aménagé pour plusieurs raisons. D'abord, je vous disais tout de suite, c'est un milieu de récréation pour les jeunes. Ça peut servir à ce que le lac soit rentabilisé. Donc le gouvernement peut mettre de cash et il va avoir la retombée. Parce que les jeunes vont venir se récréer, ils vont avoir de l'argent. Et le lac sera préservé. Et déjà vous trouvez que le siège de la commune de Somfonia est en train d'être construit dans ce même dynamique. Vous voyez qu'ils sont en train de construire aujourd'hui le siège de Somfonia, de la commune de Somfonia. Ça veut dire, au niveau du rayon, le rayon de cette commune, ils n'ont qu'à voir toutes les riverains qui sont dans ce rayon. Ce rayon doit être déguerpi et aménagé en des lieux de récréation, comme Bassikolo, dont nous interpellons. Nous lançons un cri d'appel, non seulement à l'endroit des autorités de l'État, mais à l'endroit aussi des ONG, à l'endroit des riverains, de préserver nous ce joyau naturel. C'est important pour eux. Ils ont bénéficié de ce bien naturel. Il ne faudra pas qu'ils mettent fin pour leurs enfants et pour leurs petits-enfants. Parce que nous sommes dans une logique de développement durable. Donc, préservons le lac pour le bien de nos enfants qui vont venir.
1: Il ne me reste qu'à vous dire merci beaucoup, Monsieur Diakité.
2: Merci à vous. Et merci à vous, Milan
1: de Rutte. Aimables auditeurs de la 93.5, ici prend fin cette émission. À toutes et à toutes, merci de l'avoir suivi. Via la 93.5 et le www.solfmguinée.net qui est notre site d'information. Ici à la présentation, Amara Simbasila, on se dit à la semaine prochaine avec un autre invité, une autre thématique. Restez en compagnie de nos programmes. Au revoir.
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0: 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Il est 21h.
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0: 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Il est 21h30.
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2: Madame, Monsieur, bonsoir. Merci de votre fidélité à Soleil FM. Bienvenue dans ce journal dont voici les principaux titres. Incendie au grand marché de Nzérékouré, le président Mamadi Doumbouya exprime sa solidarité aux sinistrés et instruit le gouvernement en vue d'une reconstruction rapide et durable du dit marché. Fin des épreuves du certificat de fin d'études élémentaires ce samedi sur l'ensemble du territoire national. Au centre lycée-collège de Lambagny, les candidats sont confiants au sortir des dernières épreuves. Le journaliste Abdoulaye Baldé, connu sous le nom Abdallah, est officiellement élu député uninominal de Gawal. Son confrère s'est dit conscient de la responsabilité qui l'attend désormais à l'hémicycle. C'est tout pour le titre.
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2: Une fois encore, bienvenue dans ce journal. Fin ce samedi des épreuves du certificat de fin d'études élémentaires CEE au centre collège lycée-collège de Lambagny. Les candidats se disent confiants quant à leur réussite et au changement de leur statut scolaire. Alassane Condé.
3: Il est 12h30 ce samedi au lycée-collège de Lambagny. La cloche marquant la fin des épreuves retentit. Les candidats sortent des salles de classe dans le calme et la discipline. Fatoumata Nabi Kaba se montre confiante.
4: Les épreuves ne m'ont pas fatiguée comme ça. Mais les épreuves qui m'ont un peu fatiguée, c'est calcul. Mais ça aussi, ce n'était pas comme ça. J'en suis sûre et certaine que l'année, là, je vais décrocher mon examen avec la fierté.
3: À l'extérieur de la cour, Teli Kamara et Ali Badra Diallo, candidats, témoignent avoir rencontré des difficultés dans certaines matières.
5: En général, ça s'est déroulé un peu difficile. Comme science, comme ça, là, certaines questions, j'ai pas compris. Et histoire, quand même, c'était facile comme ça. Calcul, quand même, c'était un cadeau pour nous. Mais science, j'ai pas travaillé là-bas, quand même. Oui, je suis confiant, j'ai avoir mon examen avec succès, quand même.
6: J'ai vraiment travaillé. Géographie, calcul, science, SM. Mais l'épreuve qui m'a tellement fatigué, c'était en histoire.
3: Alphonse Niami, un des surveillants du centre, salue le comportement dont les candidats ont fait montre pendant les épreuves.
7: Non, il n'y a pas eu d'anomalie, les élèves n'ont pas de problème. Ils ont eu l'esprit de travail, ils ont eu l'amour de travail, ils ont travaillé correctement.
3: Les épreuves se sont déroulées dans des meilleures conditions, fait savoir la déléguée du centre lycée collège de Lambagny. Alima Tousso.
8: Dans le centre, je peux dire que, Dieu merci, tout s'est bien déroulé. Il n'y a pas eu de fraude. Les surveillants étaient là, massivement, et les élèves aussi. Donc, les épreuves se sont bien déroulées dans ce centre. C'est des tout petits. Ils n'ont pas de problème. Donc, il suffit juste de les sensibiliser pour avoir leur conscience. Donc, ils n'ont pas créé de problème aux surveillants.
3: Le centre du lycée-collège de Lambagny a accueilli 360 candidats, dont 184 filles. Repartis dans 12 salles, soit 30 élèves par salle pour ce certificat de fin d'études élémentaires 2026.
2: Quatre présumés fraudeurs ont été interpellés hier vendredi lors de la deuxième journée du certificat de fin d'études élémentaires au lycée Léopold Sédar Senghor de Yimbaya dans la commune de Matoutou. Gadiriba est superviseur national dans cette circonscription. On l'écoute au micro de nos confrères de la RTG.
9: Juste à la rentrée de la cour de l'école, nous avons constaté un attroupement auprès du centre, notamment auprès des vendeuses de galettes derrière la cour. Et quand on a vu ces individus-là,

0: personne-là était assise en train de manipuler le téléphone. On a suspecté que vraiment il y avait quelque chose qui se tramait. C'est ainsi que je me suis déployé avec mon équipe et on a effectivement trouvé que ces personnes-là étaient connectées et ils avaient le sujet de dictée question qui est lancé juste le matin. Vous avez dans ce téléphone-là, il y a des sujets qui sont traités et il y a des groupes WhatsApp, il y a aussi des traités. Donc, quand on a compris cet état de fait et nous avons attiré l'attention des autorités, ils nous ont instruit d'appeler la police. Donc, la police est là et ils vont faire des investigations.
1: L'incendie qui a ravagé une partie du grand marché de Nzérikouri a mobilisé les autorités administratives, les forces de défense et de sécurité et de nombreux citoyens présents sur les lieux du sinistre. Le gouverneur de la région administrative de Nzérikouri a souligné les difficultés d'accès rencontrées par les secours et la nécessité de réaménager le marché. On écoute colonel Moussa Kondé au micro de notre correspondant régional Pepe Blistia.
2: Mais le constat qu'on a vu, c'est très très très énervant. Parce que le marché est complètement saturé, pas de rentrée. Les machines sont venues pour qu'ils rentrent pour aller éteindre le feu, mais tout est fermé. Et fermé par les commerçants eux-mêmes. Donc, le premier travail qu'on doit faire ici, c'est reconstruire le marché et faire une ouverture pour que on ne souhaite pas, mais en cas de problème, pour que les machines peuvent rentrer pour éteindre le feu. Ça, c'est un. Deuxièmement, je remercie les services de défense et de sécurité qui n'ont ménagé aucun effort. Depuis l'annonce qu'il y a le feu, ils sont tous là en place.
1: Le président de la République a réagi ce samedi même à cet incendie qui a dévasté une partie du grand marché de Nzérikouri. Mamadi Doumbouya exprime sa solidarité aux sinistrés.

0: frustrés et annoncent des mesures en leur faveur. En ces moments difficiles, je le cite, mes pensées vont en premier lieu vers les blessés. Un prompt et complet rétablissement. J'ai donné des instructions pour qu'ils reçoivent tous les soins nécessaires, a indiqué le premier magistrat du pays. Je salue le courage et le sang-froid des sapeurs-pompiers, des forces de défense et de sécurité, ainsi que tous les citoyens mobilisés dès les premières heures pour circonscrire les flammes sautillant de solidarité, témoigne une fois de plus de la force de notre cohésion nationale, a souligné le président Mamadi Doumbouya. Après plusieurs années de stage à la radio parlementaire, le journaliste Abdoulaye Baldi, connu sous le nom d'Abdallah, est officiellement élu député uninominal de Gawa. La confirmation a été faite par la Cour suprême hier vendredi. Son confrère s'est dit conscient de la responsabilité qu'il attend désormais à l'hémicycle pendant les 5 prochaines années. Samuel Demba Diolamou.
1: Abdoulaye Baldé va siéger à l'Assemblée nationale. Il a été élu député de Gawal lors des législatives du 31 mai dernier au compte de la GMD. Ce confrère a dû patienter avant d'en arriver là.
2: Pendant plus de 2 décennies, je travaillais au sein de la direction de la communication et de l'information de cette institution. Un grand bonheur, ouais, c'est vrai. Et un sentiment de... C'est l'occasion pour nous de rendre grâce à notre créateur.
1: Appartenir à l'institution qui vote les lois pour le développement des communautés est pour ces journalistes un rêve qui est devenu une réalité.
2: Représenter plus de 260 000 âmes, ce n'est pas une chose aisée. Je ne suis pas venu à Gawal, je suis né à Gawal, mes parents aussi. Quand vous arrivez dans certaines localités, vous avez du mal à croire que vous êtes en Guinée parce qu'il n'y a pas d'accès. Donc nous avons un grand espoir que ces difficultés que nous venons de souligner ici pourront trouver des solutions heureuses pour les populations de Gawal.
1: L'un des objectifs de Abdoulaye Baldé, c'est la mise en place d'un réseau de journalistes parlementaires. Un projet qui lui était tant cher, mais qui s'est heurté à des obstacles.
2: Une fois à l'hémicycle, nous ferons de notre mieux pour que cet outil de communication soit véritablement opérationnel. Vous connaissez également ce réseau qui a connu assez de dysfonctionnements qu'il va falloir remettre sur les rails pour lui donner le nécessaire d'être pleinement opérationnel. Ce sera l'un de nos objectifs par la grâce de Dieu.
1: Abdallah dédie son arrivée à l'Assemblée nationale

0: des États africains à travers des barrages hydroélectriques. Abdourahmane Diakité est au micro de Amara Simbasila.
1: Avec des actions collectives, quand la CEDEAO va se lever tout de suite pour faire la promotion des énergies photovoltaïques, pour faire la promotion des énergies renouvelables, par exemple l'hydroélectricité, on peut mettre les barrages en cascade, on les monte ensemble pour servir beaucoup de pays ensemble. Et quand l'autre barrage la coupe, vous mettez la charge sur l'autre là. Donc en faisant, je crois, avec cette intégration, on pourra arriver. Mais si nous laissons chaque pays aller selon ce que Dieu lui a donné naturellement, on ne va pas quitter. Donc la solution qui est là sur la table, c'est de se mettre ensemble collectivement, par exemple l'Union africaine peut initier ce projet. Donc tous les barrages qui se trouvent, potentialité, trouvent en Afrique, c'est de réactiver. Facilement, on va avoir de l'électricité partout, mais ce n'est pas de l'énergie fossile, mais plutôt énergie de transition. Mais c'est possible. Donc voilà l'une des solutions à faire pour qu'on soit dans la transition énergétique effective, surtout à l'échelle d'un continent.
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0: L'actualité africaine, le Bénin et le Niger accélèrent le processus de normalisation de leurs relations tendues depuis l'arrivée de la junte au pouvoir à Niamey en juillet 2023. La visite du nouveau président béninois dans la capitale nigériane le 2 juin a relancé la dynamique de décrispation. Réunis ce samedi même à Cotonou, les comités d'experts conjoints mis en place au lendemain de cette visite du 2 juin poursuivent ces comités, j'allais dire, les échanges en vue d'une réouverture de la frontière commune et d'un dégel total. En République démocratique du Congo, la conférence épiscopale nationale CENCO s'oppose à tout changement constitutionnel. Une décision prise lors d'une table ronde qui s'est terminée ce samedi et qui a duré 3 jours. L'objectif des évêques était de pouvoir prendre position sur la question d'un changement de la constitution en RDC. Ils ont donc entendu des membres de l'opposition et du camp présidentiel ainsi que des experts et constitutionnalistes pour nourrir ce débat. Pour rappel, les autorités défendent ce projet et quant à l'opposition, elle y voit une manière d'offrir au président Félix Tshisekedi la possibilité de se maintenir au pouvoir après la fin de son mandat. En Afrique du Sud, Duduzile Zuma, une fille de l'ancien président Jacob Zuma, a été écartée du MK, le parti politique de son père. Elle est accusée d'avoir endommagé l'unité, la discipline et la cohésion du parti après une série de prises de parole publiques et sur les réseaux sociaux. Début juin, elle aurait par exemple assisté aux funérailles d'un parlementaire MK alors que le parti lui avait donner la consigne inverse. En interactualité, l'Iran annonce fermer le détroit d'Ormuz en réaction aux attaques israéliennes menées au Liban qui ont fait une trentaine de morts ces dernières heures malgré un nouveau cessez-le-feu négocié directement entre Israël et le Hezbollah le 19 juin. Le Hezbollah et Israël s'accusent mutuellement de le violer. L'Iran avertit du coup les États-Unis que l'accord signé le 17 juin dernier est en danger. L'armée américaine dit rester vigilante après l'annonce par Téhéran, par l'Iran, de la fermeture du détroit à d'Ormuz. Enfin, la chaîne qatarienne Al Jazeera a condamné dans un communiqué, je cite, le meurtre délibéré de son caméraman Ahmed Wisha, tué ce samedi dans la bande de Gaza par des forces israéliennes quelques mois après son frère et collègue. La chaîne a dénoncé, je cite, la poursuite des crimes commis par les forces d'occupation israéliennes contre ses correspondants et son personnel à Gaza. Fin de citation. Madame, Monsieur, c'est la fin de ce journal. Merci à toutes et à tous de l'avoir écouté. Merci à Ibrahim Khalil Mara pour la conduite technique. Restez avec nous sur la 93.5 et sur le www.soleilfmguinée.net.
3: 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Il est 21h30.

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Il est 22h. 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